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Voici Laurie Sky sur la radio d'ici.

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1: Bonjour, un nouveau départ de feu s'est déclaré dans le Var. 1700 hectares ont brûlé en quelques heures et 600 pompiers sont sur place. Parallèlement, deux pompiers sont morts après avoir été piégés en luttant contre un incendie en Gironde. Cette fois, incendie désormais fixé, selon les pompiers. Le projet de loi riposte sur la tranquillité publique et qui veut lutter contre l'insécurité du quotidien, définitivement adopté par le Parlement. Selon le ministre de l'Intérieur, Laurent Nunez, cette loi va permettre de sanctionner plus efficacement les atteintes à l'ordre public. Une première en Europe, après un vote définitif à l'Assemblée, les réseaux sociaux seront interdits aux adolescents de moins de 15 ans à partir de ce 1er septembre. La technique de reconnaissance faciale a été abandonnée. Il va falloir désormais envoyer sa pièce d'identité à une entreprise. Les applications comme Facebook, Snapchat, Instagram ou bien encore TikTok sont concernées. Pour les comptes existants, il y aura un délai de 4 mois. Tous les Français vont devoir prouver leur âge. En politique, toujours malgré de vives tensions au sein de la majorité, le Sénat a définitivement adopté ce mardi le projet de loi d'urgence agricole. Un texte très contesté qui réintroduit deux pesticides interdits pour soutenir les filières en difficulté. La ministre de la Transition écologique, Monique Barbu, qui avait mis son poste en balance, devrait démissionner. On en sait plus sur l'affaire Jubilard. On apprend que Cédric Jubilard a reconnu avoir étranglé son épouse Delphine lors de la dispute nocturne de décembre 2020. La suite est déjà connue. Il a caché le corps sous des monticules de terreau. Les ossements ont été retrouvés à l'endroit indiqué. Son procès en appel, qui devait se tenir en septembre, est renvoyé au premier semestre 2027. À l'international, Volodymyr Zelensky a annoncé ce mardi le limogeage du commandant en chef de l'armée, Oleksandr Sirski. Il l'a remplacé par le populaire commandant des forces interarmées Mikhailo Drapaty, qui milite pour un recours massif aux nouvelles technologies et aux drones. Un nouvel espoir dans le combat contre la Russie, selon le président ukrainien. Enfin, on termine avec du sport et du cyclisme. Sans surprise, la course individuelle hier a un peu rebattu les cartes. Le Belge Remco Evenepoel a écrasé le contre-la-montre de la 16e étape du Tour de France et reprend 28 secondes au maillot jaune Tadej Pogacar. Paul Sexas, lui, est 4e. 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

0: Bienvenue sur Demoiselle, c'était Sous le Vent, Céline Dion et Garou sur la radio d'ici. 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
0: Et voici l'essentiel de l'actualité nationale et internationale sur Demoiselle avec Frédéric Fouquet. Bonjour Frédéric.
2: Bonjour, les incendies font toujours des ravages après la mort de deux sapeurs-pompiers lors d'une intervention contre un feu en Gironde. Le ministre de l'Intérieur, Laurent Nunez, va se rendre sur place aujourd'hui. Et puis un nouvel incendie dans le Var avait déjà parcouru près de 1700 hectares hier soir. Selon un dernier point de la situation communiqué ce matin par la préfecture, aux alentours de 400 personnes ont été évacuées en raison de la progression du feu. Trois communes sont menacées et près de 1000 pompiers sont engagés sur le terrain. Une première en Europe après un vote définitif à l'Assemblée. Les réseaux sociaux seront bien interdits aux adolescents de moins de 15 ans à partir de ce 1er septembre. La technique de reconnaissance faciale a été abandonnée. Il va désormais falloir envoyer sa pièce d'identité à une entreprise. Les applications comme Facebook, Snapchat, Instagram ou bien encore TikTok sont concernées. Pour les comptes existants, il y aura un délai de 4 mois et tous les Français vont devoir prouver leur âge. Le projet de loi riposte sur la tranquillité publique et qui vise à lutter contre l'insécurité du quotidien est définitivement adopté, lui, par le Parlement. Un texte pour sanctionner plus efficacement les atteintes à l'ordre public. De son côté, le Sénat a définitivement adopté aussi ce mardi le projet de loi d'urgence agricole, un texte très contesté qui va réintroduire deux pesticides interdits pour soutenir les filières en difficulté. La ministre de la Transition écologique, Monique Barbu, qui avait mis son poste en balance, va présenter sa démission au président Emmanuel Macron d'ici le Conseil des ministres prévu ce matin à 10h. C'était le placement préféré des Français. Le livret A n'a jamais été autant délaissé qu'au premier semestre 2026, se révèle la Caisse des dépôts qui indique que sur les 6 premiers mois de l'année, les retraits ont dépassé les versements de près de 6 milliards d'euros. Au Louvre, à Paris, la galerie d'Apollon. Elle rouvre ce mercredi, 9 mois après le casse du siècle, mais sans bijoux qui vont être conservés dans une chambre forte. Au Moyen-Orient, 11e nuit consécutive de frappe. Elle vise à affaiblir la capacité de l'Iran à menacer le trafic dans le détroit d'Ormuz, selon le commandement américain. Enfin, en cyclisme, la course individuelle hier a rebattu les cartes. Le Belge Remco Evenepoel a écrasé le contre-la-montre de la 16e étape de ce tour. Il reprend 28 secondes au maillot jaune Tadej Pogacar, qui est désormais son principal concurrent. Paul Sexas, lui, est 4e.
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0: Mickaël. Mercredi 22 juillet aujourd'hui. 197e jour de l'année, c'est la Saint-Marie-Madeleine aujourd'hui, la suite de votre éphéméride dans quelques instants. Bon réveil, merci de nous avoir rejoints ce mercredi en plein cœur de vos vacances durant ce mois de juillet en Charente-Maritime. Merci d'avoir choisi Demoiselle pour vous réveiller ce matin. Dans quelques instants, l'information locale et départementale sur Demoiselle et pour se réveiller forcément, un peu de musique pour se faire du bien. Voici Système, Christophe Willem.
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0: C'est le système de Christophe Willem. À l'instant sur Demoiselle, 197e jour de l'année. Aujourd'hui, en ce mercredi 22 juillet, on fête les Saintes-Marie-Madeleine. Quelques anniversaires à fêter, entre autres. Mireille Mathieu souffle aujourd'hui ses 80 bougies. Selena Gomez, elle, a tout juste 34 ans. Le chanteur Rufus Wainwright, lui, a 53 ans. Compositeur oscarisé Alan Menken, 77 ans. On lui doit d'ailleurs plusieurs musiques pour les classiques de Disney. Du côté du cinéma, Willem Dafoe, lui, fête ses 71 ans. Danny Glover a tout juste 80 ans. Bon anniversaire également à quelques humoristes. Alison Veller a 40 ans, tandis qu'à la télévision, et notamment Louise Eklan a 48 ans. Et enfin, le créateur de contenu américain Larray, lui, a 28 ans. Bon anniversaire à vous qui êtes nés le même jour que ses personnalités. Dans quelques minutes, WhatsApp avec les 4 notes blondes. Il y aura également Olivia Dean. So Easy to Fall in Love est en programmation dans le prochain quart d'heure. Et puis bien sûr, l'information locale et départementale à suivre dans quelques minutes.
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0: 1993, c'est l'année de What's Up, le titre qui a propulsé les Four Non Blondes sur le devant de la scène internationale. On retrouve d'ailleurs leur unique album Bigger, Better, Faster avec à l'intérieur le titre What's Up. C'est un refrain qui a immédiatement plu aux gens, reconnaissable. La voix puissante de Linda Perry a propulsé ce morceau comme une hymne des années 90. What's up sur Demoiselle en souvenir avec le titre des Four Non Blondes. Puis dans quelques instants, l'information locale et départementale sur Demoiselle. Merci de votre fidélité et surtout, excellent réveil à l'écoute de nos programmes. Demoiselle, bien sûr.

0: Moment nostalgique avec les fans non blondes sur Demoiselle. What's up à l'instant sur la radio d'ici.
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0: Et on trouve l'information locale et départementale sur la radio d'ici, Demoiselle.
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0: Et nous retrouvons les titres de l'info d'ici sur Demoiselle.
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5: L'adoption de la loi d'urgence agricole par l'Assemblée nationale cristallise les tensions pour la FNSEA. Elle répond aux attentes des agriculteurs, mais pour Benoît Biteau, député écologiste de Rochefort, seule une minorité en profitera. Sécheresse, Guillaume Crabal, vice-président de l'agglomération de La Rochelle, chargé de l'eau, réagit à la situation actuelle. Il souligne la brutalité de la baisse de la ressource en eau. Et puis la Fédération française de football à Royan, pendant 2 jours, l'occasion de se rendre compte qu'il n'y a pas que le foot à 11. La météo, grand beau ce mercredi, 31 à 33 degrés pour les maximales. Et tout d'abord, le risque feu de forêt augmente encore dans notre département. La bande littorale et le centre de la Charente-Maritime passent en vigilance très sévère. Le nord et le sud du département sont en alerte sévère. À Saint-Palais de Négrignac, au sud du département, le feu maîtrisé, mais 23 hectares de forêt ont brûlé après cet incendie qui s'est déclaré vers 1h30 dans la nuit de lundi à mardi. Une centaine de pompiers ont été mobilisés. Un feu de chaume à Montendre ce mardi vers 13h, il menace ces 4 habitations, 3000 mètres carrés ont été brûlés. 12 personnes ont été évacuées par sécurité. Et puis un feu à la vallée également en début d'après-midi entre Rochefort et Sainte. Ce mardi, 6 hectares de prairies et de sous-bois ont brûlé avec un seau de feu. Une 50aine de pompiers ont été mobilisés. Les flammes menaçaient également des habitations. Sur l'île d'Oléron, un cycliste grièvement blessé après avoir été renversé par une voiture. L'accident s'est produit à Grand Village vers 10h30 ce mardi matin. La victime, un sexagénaire, a été évacuée à l'hôpital de Poitiers par l'hélicoptère Dragon 17. La gendarmerie a ouvert une enquête. À Royan, un couple surpris en plein ébat sexuel sur le front de mer samedi après-midi. C'est une promeneuse accompagnée de sa nièce de 7 ans qui a appelé la police après avoir aperçu le couple dans les jardins du parc. Les deux exhibitionnistes sont une femme de 41 ans et un homme de 52 ans qui ont été surpris en flagrant délit par les policiers. Placé en garde à vue, le couple était alcoolisé. 1,04 g pour la dame, 0,97 g pour le monsieur qui ont reconnu les faits. La dame s'est vue notifier une convocation pénale en septembre et l'homme une audience judiciaire. La loi d'urgence pour la protection de la souveraineté agricole adoptée à l'Assemblée nationale divise. Ce projet de loi voulu par le gouvernement date d'avril dernier. Il doit compléter la loi d'orientation agricole de 2025 et la loi Duplomb adoptée l'été dernier. Cette adoption fait débat notamment au sujet de la gestion de l'eau. Il est prévu le doublement des volumes de stockage d'eau, notamment via des méga-bassines. Une mesure plus que bienvenue pour Jérôme Brissé, président de la FNSEA de Charente-Maritime, notamment après des périodes de canicule et de sécheresse.
6: Les événements climatiques s'enchaînent, notamment les canicules, les sécheresses. Donc dans cette loi, il y a des articles qui correspondent spécifiquement à ces changements climatiques, notamment le stockage de l'eau, où on verra la capacité, le doublement des capacités de stockage d'ici 2035. Et c'était une urgence pour nous, quoi. Là, vraiment, la loi portait vraiment bien son nom, quoi.
5: Autre sujet de tension, la possible réintroduction avec autorisation de 2 pesticides de la famille des néonicotinoïdes. Pour Jérôme Brissé, cette fois-ci, c'est bordé et soumis à autorisation.
6: Cette fois-ci, ça a vraiment été vraiment bordé et ça a vraiment été spécifié que ça serait utilisé uniquement sur une culture, c'est la noisette, et parce qu'il n'y a aucune autre alternative. C'est relativement encadré et que ce sera soumis à l'ANSES, et c'est eux et uniquement eux qui auront la possibilité de le réintroduire ou pas. Voilà.
5: Et l'autorisation par décret d'installation de bâtiments d'élevage fait également débat et soulève des questions après les hécatombes dans le cheptel de poulets après la canicule. Jérôme Brissé.
6: On simplifie vraiment les procédures pour les constructions des bâtiments d'élevage avec la possibilité pour le gouvernement d'agir par ordonnance, c'est-à-dire accélérer les procédures qui peuvent demander jusqu'à 3 ans quelquefois pour installer un bâtiment, quoi. On peut pas se permettre de passer un temps fou comme ça et de l'autre côté importer de plus en plus, quoi. Il faut, à un moment donné, il faut prendre des décisions, quoi.
5: Et le député écologiste de Rochefort, Benoît Biteau, membre de la commission mixte paritaire qui a discuté de la loi avant de la proposer au vote, ne cache pas son agacement. Il estime que le gouvernement passe en force pour une loi qui ne règle la situation que d'une minorité d'agriculteurs.
2: Il répond à rien du tout dans l'urgence, en vérité. C'est-à-dire que l'urgence, elle est économique. Et dans ce texte de loi, il n'y a aucune mesure économique. Effectivement, il y a un problème pour les agriculteurs, mais ce texte de loi ne s'adresse qu'à une frange agricole extrêmement restreinte, c'est-à-dire les 6% d'agriculteurs qui ont accès à l'eau d'irrigation. On va faire pour eux des méga-bassines et on va engager beaucoup, beaucoup, beaucoup d'argent public pour faire ça, alors que il y a que 6% des agriculteurs qui vont en profiter. Les 94 autres pourcents ne seront pas concernés par l'implication de cet argent public. On est en train de libérer des grosses unités d'élevage qui ne concernent que 3% des éleveurs, les 3% qui sont des éleveurs intensifs. On est en train de réintroduire des néonicotinoïdes qui ne concernent que 4% des agriculteurs. Donc on voit bien à qui s'adresse cette loi. Elle s'adresse aux 10% de la frange agricole qui sont les plus nantis, qui sont les grands bénéficiaires de la PAC. Mais à aucun moment, les 90% d'agriculteurs qui sont, eux, en grave difficulté, vont trouver des réponses dans ce texte de loi.
5: Les écologistes vont déposer un recours auprès du Conseil constitutionnel. Ils vont contester la réintroduction dérogatoire des néonicotinoïdes et de la partie du texte liée à l'eau et aux méga-bassines qui, selon eux, piétinent le code de l'environnement. Deux gardiens de prison agressés par un détenu à la maison centrale de Saint-Martin-de-Ré ce mardi matin, indique le syndicat UFAP. Peu après 8 heures, un officier et un major de détention ont été violemment prises à partie par un détenu tout juste sorti du quartier disciplinaire et qui n'avait cessé de provoquer les personnels durant tout le week-end. Lors d'un entretien avec l'officier, il a brutalement forcé le passage en le bousculant avant de se jeter sur le major de détention. Celui-ci a été blessé au bras et au genou lors de la maîtrise, précise le syndicat. L'agresseur a pu être neutralisé. Les agents ont ensuite découvert dans sa cellule un morceau de verre tranchant d'une dizaine de centimètres. Le syndicat demande le transfert immédiat du détenu vers une structure adaptée, des sanctions disciplinaires ou encore le renforcement des effectifs de la centrale de Saint-Martin-de-Ré. La Charente-Maritime toujours en manque d'eau potable. Le préfet Michel Prozic a placé notre département en niveau alerte renforcée depuis samedi dernier pour les réseaux d'eau potable, sans hésiter à comparer la situation actuelle à l'été 1976 qui était particulièrement sec et a marqué les mémoires. Les deux principaux fournisseurs d'eau potable du département sont particulièrement mobilisés depuis plusieurs semaines. La production est très sollicitée. Une situation marquante pour Guillaume Crabal, vice-président de l'agglomération de La Rochelle, chargé de l'eau potable et maire de Dompierre-sur-Mer. Il souligne notamment la baisse brutale des réserves après les épisodes de canicule.
7: 2022 pouvait ressembler à cette situation, alors non pas en raison des températures extrêmes de 2022, mais parce qu'en 2022, nous avions connu en 2021 un hiver très très sec. Et donc nous n'avions pas de réserve. Donc la différence c'est ça. Mais finalement les conséquences sont les mêmes, puisqu'on a aujourd'hui des réserves qui se baissent très vite, même si elles étaient pleines. Et donc c'est des messages d'alerte, encore une fois. Donc 2022, on était sur une sécheresse pluriannuelle, mais pas une canicule. Là on est sur une canicule qui nous vidange très très vite nos réserves. Et donc avec ces messages d'alerte, encore une fois, il faut qu'on anticipe, et il faut qu'on accompagne, et il faut qu'on demande à chacun de jouer le jeu pour éviter de vivre une situation beaucoup plus compliquée au mois d'août. C'est beaucoup plus brutal que ce qu'on a vécu effectivement en 2022, où c'était régulier. On voyait bien que ça évoluait et puis que les réserves qui étaient déjà entamées baissaient. Là, c'est la brutalité de la canicule. 42 degrés, on ne l'a jamais connu sur le territoire de la Charente-Maritime ou de La Rochelle. Et on a eu un premier pic au mois de juin, un deuxième pic au mois de juillet. Et donc, automatiquement, là, ça vidange les réserves plus rapidement que quand il n'y a pas ces pics de température.
5: Et pour rappel, l'arrosage des jardins potagers, des pelouses, des terrains de sport est interdit de 8h à 20h. Le remplissage de piscines et les lavages de voitures sont désormais désormais interdits, sauf que chez les professionnels équipés de systèmes de recyclage de l'eau. De nouvelles restrictions de l'usage de l'eau en Charente-Maritime pour l'irrigation agricole. Le préfet Michel Prozic a pris un arrêté de limitation provisoire applicable à partir de ce mercredi sur le bassin du Mignon-Courance à l'est du département, qui passe en niveau alerte. On passe maintenant aux loisirs de ce mercredi dans Quartier d'été.
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5: Au pays Marais-Noëron, à Saint-Trojan, une guinguette éphémère s'installe sur le front de mer. Ça commence à 18h30 et c'est avec le concert des FOM Orchestres. En pays Rocheforté, à Rochefort, dans le cadre des mercredis du clos, concert de la fanfare Rocaforté à partir de 19h30. En pays Rouennais, à Ronces-les-Bains, un spectacle de magie par l'association Festronce à 21h30 au kiosque de la place des Éder. Et puis en pays Saintet, à Sainte, dans le quartier Saint-Exupéry, les mercredis de Saint-Ex, la compagnie Coyote Minute s'installe et propose des ateliers et des spectacles sur le thème du cirque à partir de 19h.
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5: Et puis le FFF Tour débarque à Royan. Avis aux amateurs de ballon rond, la Fédération Française de Football pose ses valises ce mercredi et ce jeudi dans la capitale de la Côte de Beauté. Rendez-vous plage de la Grande Conche. On passe aux nouvelles du ciel.
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0: Les bulletins météorologiques sont courts, mais ils sont pas mauvais, en tout cas côté vacances pour vous. Eh oui, hein, ce matin, nous avons du soleil et quelques petits passages nuageux, ça et là, les températures fraîches au lever du jour, hein, comptez 17 à 18 degrés du côté de Royan, Rochefort, La Rochelle, 19 degrés à Montguyon, Jonzac et Saintes et 20 degrés sur Oléron. Vent de secteur nord-est pouvant aller jusqu'à 40 km/h en rafale. Cet après-midi, ce sera également très ensoleillé avec de rares passages nuageux. 31 degrés prévus hein, sur Oléron, 32 sur La Rochelle, Saint-Jean-d'Angély, 33 du côté de Royan, Saintes et Rochefort. Et toujours ce vent de nord-est qui soufflera, qui va nous accompagner toute la journée. Seul problème, hein, c'est qu'il n'y a aucune goutte de pluie en vue pour l'instant.
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0: Anthony Verpillon pour le sport, 7h31.
10: Bonjour à toutes et à tous, on débute avec du cyclisme et la démonstration de Remco Evenepoel hier lors du contre-la-montre entre Evian et Thonon-les-Bains. Déjà vainqueur au plateau de Solaison dimanche, le Belge de la Bora Hansgrohe récidivé en s'imposant avec 28 secondes d'avance sur Tadej Pogacar et plus d'une minute sur le troisième Mathias Kielmose. Paul Sexas a terminé quatrième à 1 minute 16 du vainqueur. Au classement général, Tadej Pogacar mène toujours la danse avec 4 minutes 32 d'avance sur Evenepoel. 6 minutes 51 sur son coéquipier Isaac Del Toro et plus de 7 minutes sur Paul Sexas, 4e au classement général. Notez que deux autres Français sont dans le top 10, Lenny Martinez est 7e et Jordan Jegat 9e à 22 minutes de Pogacar. Et ce mercredi, 174 km 700 attendent les coureurs entre Chambéry et Voiron en Isère. Ils passeront par 4 cols classés en 4e et 3e catégorie autour de Chambéry, notamment le col des Prés le plus relevé de la journée après 45 km à 6,8% de moyenne sur 3 500 km de long. Le reste de l'étape sera plat jusqu'à Voiron avec une étape qui devrait convenir aux puncheurs. En football, on y voit plus clair. 3 jours après la finale de la Coupe du Monde remportée par l'Espagne, le milieu argentin Leandro Paredes n'a donc pas reçu de carton rouge après la rencontre pour son altercation avec plusieurs joueurs espagnols. Contrairement à ce qui avait été annoncé, c'est une erreur de saisie qui a été commise, indique la FIFA, après avoir nommé un procureur chargé des questions disciplinaires et éthiques lundi. Affaire à suivre. Et puis les contours du futur staff de Zinedine Zidane à la tête des Bleus se dessinent. L'ancien entraîneur du Real Madrid devrait arriver avec son fidèle adjoint David Bettoni. Fabien Barthez pourrait être l'entraîneur des gardiens, même s'il ne dispose pas encore du diplôme nécessaire. Grégory Dupont, déjà passé par le staff de Didier Deschamps, devrait devenir préparateur physique des Bleus. Et puis en tennis, plusieurs Français sur les courts ce mercredi un peu partout en Europe. C'est le cas d'Arthur Rinderknecht qui affronte l'Argentin Baez au deuxième tour de l'ATP 250 de Kitzbühel, tout comme Quentin Alice qui sera opposé au monégasque Valentin Vachereau. Voilà, c'est la fin de ce flash. Très belle journée de sport.

0: So easy to fall in love sur Demoiselle, hein. C'est bien sûr le titre d'Olivia Dean pour vous réveiller. Quelle voix, hein. 7h passées de 36 minutes. Il est temps pour vous, en ce mercredi, de jeter un petit coup d'œil sur les pronostics hippiques.
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2: Bonjour, bonjour à tous. Direction l'hippodrome d'Anguin et les 2875 mètres du prix Picpus à l'occasion du Quintet Plus de ce mercredi 22 juillet 2026. Réservé aux seuls chevaux âgés de 4 ans n'ayant pas gagné 71 000 euros, ils seront 15 au départ vers 18h30. En tête de notre sélection, le 5, Michel Martin, préparé avec le plus grand soin pour cette épreuve visée, il peut l'emporter. Suivi du 3, My Love Holloway, incontournable déféré des 4 pieds. Le 9, Montana Kaluna, sage à sa place et sur le podium. Le 14, Mourillon, a déjà bien fait en pareille société. Et enfin, le 13, Maverick de Faël, toujours présenté à bon escient. Il complétera notre sélection. Une sélection que vous pouvez retrouver sur ma chaîne YouTube Tom Kazakh, les pronostics hippiques avec mes dernières minutes. Donc notre choix aujourd'hui. Premier, le 5, Michel Martin. Second, le 3, My Love Holloway. Troisième, le 9, Montana Kaluna. Quatrième, le 14, Mourillon. Cinquième, le 13, Maverick de Faël. Le second choix, le 10, le 8 et le 4. Et à vous la fortune.
0: Merci Tom, on vous donne rendez-vous tout à l'heure dans une heure.
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0: Allez, j'ai pour vous dans quelques instants l'horoscope du jour aux côtés de Julia sur Demoiselle Intime et Rétro et un beau morceau coécrit par Étienne Dao. Pop, c'est bien sûr Les Épines du Cœur. Deuxième extrait après bouquet final de son album Le Retour des Beaux Jours. Vous avez reconnu bien sûr Vanessa Paradis sur Demoiselle. 7h passées de 38 minutes. 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

0: Il est déjà 7h passées de 46 minutes sur Demoiselle. On s'intéresse à l'horoscope du jour aux côtés de Julia. Bonjour Julia.
1: Bonjour à tous. On commence votre horoscope de ce mercredi 22 juillet par les Béliers. Vous dégagez une belle assurance aujourd'hui. Votre confiance en vous donnera envie aux autres de vous suivre.
2: Taureau, une intuition originale pourrait bien être la clé d'un problème qui vous occupait depuis quelque temps.
3: Gémeaux, ne vous laissez pas décourager par la lenteur des événements.
4: Cancer, un partenariat ou un coup de main inattendu donnera un nouvel élan à l'un de vos projets.
5: Lion, tout ne mérite pas votre énergie. Choisissez vos combats et gardez le sourire.
6: Vierge, les idées fusent lorsque vous échangez avec les bonnes personnes.
7: Balance, les résultats se font attendre, mais ils arrivent. Continuez sans perdre confiance.
8: Scorpion, en changeant un peu vos habitudes, vous retrouverez une motivation que vous pensiez perdue.
9: Sagittaire, avant de courir vers autre chose, prenez conscience de tout ce que vous avez déjà construit.
10: Capricorne, votre agenda déborde, faites le tri et concentrez-vous sur l'essentiel.
11: Verseau, une marque de reconnaissance, même toute simple, renforcera une relation importante.
12: Et enfin les poissons, vous connaissez déjà la bonne direction.
13: Faites davantage confiance à votre instinct qu'aux avis extérieurs.
14: Je vous souhaite à tous une très belle journée.
0: Merci, on vous donne rendez-vous bien sûr tout à l'heure, dans une heure. Edwin Collins pour vous réveiller, A Girl Like You.

0: Girl Like You, à l'instant sur Demoiselle. Bon réveil à vous, c'était bien sûr Edwin Collins, 7h passées de 51 minutes.
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0: Et qui dites-vous ? Allez, il est temps pour vous de retrouver l'expresso de l'info.
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4: Le risque feu de forêt augmente encore dans notre département. La bande littorale et le centre de la Charente-Maritime passent en vigilance très sévère. Le nord et le sud du département sont en alerte sévère. D'ailleurs, à Saint-Palais, Denis-Grignac, au sud du département, le feu a été maîtrisé, mais 23 hectares de forêt ont été brûlés après cet incendie qui s'est déclaré vers 1h30 du matin dans la nuit de lundi à mardi. Une centaine de pompiers ont été mobilisés. Un feu de chaume à Montendre. Hier matin, vers 13h, il menaçait 4 habitations. 3000 mètres carrés ont été brûlés. 12 personnes ont été évacuées par sécurité. Et puis un feu à La Vallée également en début d'après-midi. Hier, entre Rochefort et Sainte, 6 hectares de prairies et de sous-bois ont brûlé avec un saut de feu. Une cinquantaine de pompiers ont été mobilisés. Les flammes menaçaient également des maisons. Sur l'île d'Oléron, un cycliste grièvement blessé après avoir été renversé par une voiture. L'accident s'est produit à Grand Village vers 10h30 hier matin. La victime, un sexagénaire, a été évacuée à l'hôpital de Poitiers par l'hélicoptère Dragon 17. La gendarmerie a ouvert une enquête. À Royan, un couple surpris en plein ébat sexuel sur le front de mer samedi après-midi. C'est une promeneuse accompagnée de sa nièce de 7 ans qui a appelé la police après avoir aperçu le couple dans les jardins du parc vers 15h30. Les deux exhibitionnistes sont une femme de 41 ans et un homme de 52 ans que les policiers ont pris en flagrant délit à leur arrivée. Placé en garde à vue, le couple était alcoolisé, 1,04 g pour madame et 0,97 g pour monsieur, ce qui pourrait expliquer la désinhibition. Ils ont reconnu les faits. Madame s'est vue notifier une convocation pénale en septembre et le monsieur une audience judiciaire. Deux gardiens de prison agressés par un détenu à la maison centrale de Saint-Martin-de-Ré hier matin, indique le syndicat UFAP. Peu après 8 heures, un officier et un major de détention ont été violemment pris à partie par un détenu tout juste sorti du quartier disciplinaire. Lors d'un entretien avec l'officier, il a brutalement forcé le passage en le bousculant avant de se jeter sur le major de détention. Celui-ci a été blessé au bras et au genou lors de la maîtrise, précise le syndicat. L'agresseur a pu être neutralisé. Les agents ont ensuite découvert dans sa cellule un morceau de verre tranchant d'une dizaine de centimètres. La météo, grand beau aujourd'hui, 31 à 33 degrés attendus cet après-midi.
0: Merci Emmanuel. On va bien sûr jeter un petit coup d'œil sur votre

0: Visibilité. À Foura, aujourd'hui, la mer haute à 11h29 se rabasse à 17h44, coefficient de marée 49.
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2: 7h passées de 55 minutes, dans quelques instants, l'information sera bien sûr nationale et internationale.
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2: Demoiselle, la radio de vos vacances, la radio qui joue vos plus beaux souvenirs et des chansons qui vous rappellent de très bons souvenirs, ce sont les années 80. Ah oui, forcément. Voici Paris Latino pour vous accompagner sur Demoiselle Bandolero. Excellent réveil à nos côtés.

0: l'instant sur Demoiselle dans les années 80, c'était Paris Latino. Merci de votre fidélité, merci de nous avoir rejoints. C'est Demoiselle que vous écoutez en Charente-Maritime, il est déjà 8h. 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
0: Information nationale et internationale sur Demoiselle de ce mercredi, c'est avec Frédéric Fouquet. Bonjour Frédéric.
2: Bonjour, un nouvel incendie dans le Var près de Brignoles. Il progresse très très vite et a déjà parcouru plus de 2550 hectares selon un dernier bilan. Autour de 400 habitants de 5 communes varoises ont été évacués. Jusqu'à 1200 sapeurs-pompiers ont été mobilisés dans la nuit. Plusieurs routes sont encore fermées. Il faut éviter le secteur. Des centres d'accueil ont été mis en place notamment puisqu'aucun évacué n'a pu regagner son domicile. Et puis après la mort de 2 sapeurs-pompiers lors d'une intervention contre un feu en Gironde, cette fois-ci le ministre de l'Intérieur Laurent Nunez va se rendre sur place aujourd'hui. Une première en Europe, après un vote définitif à l'Assemblée nationale, les réseaux sociaux seront interdits aux adolescents de moins de 15 ans à partir de cette rentrée. Les applications comme Facebook, Snapchat, Instagram ou bien encore TikTok sont concernées. Pour les comptes existants, il y aura un délai de 4 mois. Tous les Français vont devoir prouver leur âge. De son côté, le Sénat a définitivement adopté ce mardi le projet de loi d'urgence agricole, le texte très contesté qui réintroduit 2 pesticides interdits pour soutenir les filières en difficulté. La ministre de la Transition écologique, Monique Barbu, qui avait mis son poste en balance, présentera sa démission ce matin au président Emmanuel Macron d'ici le Conseil des ministres prévu à 10h. Le projet de loi riposte sur la tranquillité publique qui vise à lutter contre l'insécurité du quotidien est lui aussi définitivement adopté par le Parlement. Un texte pour sanctionner plus efficacement les atteintes à l'ordre public selon le ministère de l'Intérieur. C'était le placement préféré des Français qui puisent dans leur réserve. Le livret A n'a jamais été autant délaissé qu'au premier semestre 2026. Une révélation de la Caisse des dépôts qui indique que sur les 6 premiers mois de l'année, les retraits ont dépassé les versements de près de 6 milliards d'euros. Réouverture de la fameuse galerie Apollon aujourd'hui au Louvre à Paris, et ce 9 mois après le casse du siècle, mais sans bijoux, ils sont conservés dans une chambre forte. Au Moyen-Orient, c'est la 11e nuit de frappes américaines consécutives sur Téhéran, des frappes pour affaiblir la capacité de l'Iran à menacer le trafic maritime commercial dans le détroit d'Ormuz, selon le commandement américain. Enfin, sur le Tour de France hier, c'était le contre-la-montre et c'est le Belge Remco Evenepoel qui a écrasé cette 16e étape du Tour et qui reprend 28 secondes au maillot jaune Tadej Pogacar.
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0: mercredi 22 juillet aujourd'hui.
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0: Écoutez, bienvenue, merci de nous avoir rejoints sur Demoiselle. Un bel été ensoleillé se profile pour ceux qui sont en vacances en Charente-Maritime. Vous l'avez remarqué, hein, du soleil le matin, un peu de fraîcheur au lever du jour et puis des températures agréables aux alentours d'une trentaine de degrés à prévoir. Notre point météo, ce sera tout à l'heure à la fin de l'information locale et départementale. Je vous donne rendez-vous après le journal d'Emmanuel Bidot sur Demoiselle. Quant à la musique, on va augmenter un peu le volume pour se faire du bien et puis surtout pour se réveiller. Voici David Guetta et Bébé Rexha sur Demoiselle. Sad Girl. Et puis dans quelques instants, les souvenirs de la radio d'ici. Excellent réveil, 8h04.

0: Bienvenue, bon réveil. Bah oui, Sad Girl, c'est Bébé Rexha qui chante et c'est David Guetta qui mixe derrière. Mercredi 22 juillet aujourd'hui, 197e jour de l'année, c'est la Saint-Marie-Madeleine. Quelques anniversaires à fêter à la 80 ans, c'est Mireille Mathieu qui souffle ses 80 bougies. Selena Gomez à 34 ans tout juste, le chanteur Rufus Wainwright à 53 ans, le compositeur Alan Menken. Vous connaissez forcément, on lui doit beaucoup de chansons et beaucoup de classiques de Disney. Il a 77 ans aujourd'hui, Willem Dafoe, célèbre pour ses 71 ans, pardonnez-moi. Danny Glover, lui, a tout juste 80 ans, bon anniversaire. Également à l'humoriste Pierre O'Kane qui fête ses 66 ans. Alison Weller, elle, a 40 ans aujourd'hui. Et puis on termine entre autres avec l'influenceur, le créateur de contenu américain, Larry, qui lui fête tout simplement ses 28 ans. Bon anniversaire à vous qui êtes né le même jour que ses personnalités. Locataire, oui, nous sommes locataires de cette terre, c'est ce que chante Jean-Louis Aubert. Tout ça, ça rime, dis donc. C'est juste après la pause publicitaire.
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0: À 8h13,
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0: Sorti en 1989, hein, bien sûr, hein, l'album Bleu, Blanc, Vert, accueille Locataire. C'est l'un des titres les plus engagés de Jean-Louis Aubert. À travers cette chanson, il rappelle que nous sommes simplement les locataires de la planète et que notre passage sur Terre nous oblige à la préserver. Chanson donc très engagée et écolo. Jean-Louis Aubert, souvenir de la radio d'ici sur Demoiselle avec le single Locataire.

0: Locataire hein, sur Demoiselle, c'était bien sûr Jean-Louis Aubert.
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0: Et bien sûr, on retrouve l'information locale et départementale sur Demoiselle.
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4: L'adoption de la loi d'urgence agricole par l'Assemblée nationale cristallise les tensions pour la FNSEA. Elle répond aux attentes des agriculteurs, mais pour Benoît Biteau, député écologiste de Rochefort, seule une minorité en profitera. Sécheresse, Guillaume Crabal, vice-président de l'agglomération de La Rochelle, chargé de l'eau, réagit à la situation actuelle. Il souligne la brutalité de la baisse de la ressource en eau. Et puis la Fédération française de football, la Royan, pendant 2 jours, l'occasion de se rendre compte qu'il n'y a pas que le foot à 11. La météo, grand beau ce mercredi, 31 à 33 degrés pour les maximales. Et tout d'abord, le risque feu de forêt augmente encore dans notre département. La bande littorale et le centre de la Charente-Maritime passent en vigilance très sévère. Le nord et le sud du département sont en alerte sévère. À Saint-Palais de Négrignac, au sud du département, le feu maîtrisé, mais 23 hectares de forêt ont brûlé après cet incendie qui s'est déclaré vers 1h30 dans la nuit de lundi à mardi. Une centaine de pompiers ont été mobilisés. Un feu de chaume à Montendre ce mardi vers 13h, il menace ces 4 habitations. 3000 mètres carrés ont été brûlés. 12 personnes ont été évacuées par sécurité. Et puis un feu à la vallée également en début d'après-midi entre Rochefort et Sainte. Ce mardi, 6 hectares de prairies et de sous-bois ont brûlé avec un seau de feu. Une cinquantaine de pompiers ont été mobilisés. Les flammes menaçaient également des habitations. Sur l'île d'Oléron, un cycliste grièvement blessé après avoir été renversé par une voiture. L'accident s'est produit à Grand Village vers 10h30 ce mardi matin. La victime, un sexagénaire, a été évacuée à l'hôpital de Poitiers par l'hélicoptère Dragon 17. La gendarmerie a ouvert une enquête. À Royan, un couple surpris en plein ébat sexuel sur le front de mer samedi après-midi. C'est une promeneuse accompagnée de sa nièce de 7 ans qui a appelé la police après avoir aperçu le couple dans les jardins du parc. Les deux exhibitionnistes sont une femme de 41 ans et un homme de 52 ans qui ont été surpris en flagrant délit par les policiers. Placé en garde à vue, le couple était alcoolisé. 1,04 g pour la dame, 0,97 g pour le monsieur qui ont reconnu les faits. La dame s'est vue notifier une convocation pénale en septembre et l'homme une audience judiciaire. La loi d'urgence pour la protection et la souveraineté agricole adoptée à l'Assemblée nationale divise. Ce projet de loi voulu par le gouvernement date d'avril dernier. Il doit compléter la loi d'orientation agricole de 2025 et la loi Duplon adoptée l'été dernier. Cette adoption fait débat notamment au sujet de la gestion de l'eau. Il est prévu le doublement des volumes de stockage d'eau, notamment via des méga-bassines. Une mesure plus que bienvenue pour Jérôme Brissé, président de la FNSEA de Charente-Maritime, notamment après des périodes de canicule et de sécheresse.
5: Les événements climatiques s'enchaînent, notamment les canicules, les sécheresses. Donc dans cette loi, il y a des articles qui correspondent spécifiquement à ces changements climatiques, notamment le stockage de l'eau, où on verra la capacité, le doublement des capacités de stockage d'ici 2035. Et c'était une urgence pour nous, quoi. Là, vraiment, la loi portait vraiment bien son nom, quoi.
4: Autre sujet de tension, la possible réintroduction avec autorisation de 2 pesticides de la famille des néonicotinoïdes. Pour Jérôme Brissé, cette fois-ci, c'est bordé et soumis à autorisation.
5: Cette fois-ci, ça a vraiment été vraiment bordé et ça a vraiment été spécifié que ça serait utilisé uniquement sur une culture, c'est la noisette. Et parce qu'il n'y a aucune autre alternative, c'est relativement encadré et que ce sera soumis à l'ANSES, et c'est eux et uniquement eux qui auront la possibilité de le réintroduire ou pas. Voilà.
4: Et l'autorisation par décret d'installation de bâtiments d'élevage fait également débat et soulève des questions après les hécatombes dans le cheptel de poulets après la canicule, Jérôme Brissé.
5: On simplifie vraiment les procédures pour les constructions des bâtiments d'élevage avec la possibilité pour le gouvernement d'agir par ordonnance, c'est-à-dire accélérer les procédures qui peuvent demander jusqu'à 3 ans quelquefois pour installer un bâtiment, quoi. On peut pas se permettre de passer un temps fou comme ça et de l'autre côté importer de plus en plus, quoi. Il faut, à un moment donné, il faut prendre des décisions, quoi.
4: Et le député écologiste de Rochefort, Benoît Biteau, membre de la commission mixte paritaire qui a discuté de la loi avant de la proposer au vote, ne cache pas son agacement. Il estime que le gouvernement passe en force pour une loi qui ne règle la situation que d'une minorité d'agriculteurs.
6: Il répond à rien du tout dans l'urgence, en vérité. C'est-à-dire que l'urgence, elle est économique. Et dans ce texte de loi, il n'y a aucune mesure économique. Effectivement, il y a un problème pour les agriculteurs, mais ce texte de loi ne s'adresse qu'à une frange agricole extrêmement restreinte, c'est-à-dire les 6% d'agriculteurs qui ont accès à l'eau d'irrigation. On va faire pour eux des méga-bassines et on va engager beaucoup, beaucoup, beaucoup d'argent public pour faire ça. Alors que il y a que 6% des agriculteurs qui vont en profiter, les 94 autres pourcents ne seront pas concernés par l'implication de cet argent public. On est en train de libérer des grosses unités d'élevage qui ne concernent que 3% des éleveurs, les 3% qui sont des éleveurs intensifs. On est en train de réintroduire des néonicotinoïdes qui ne concernent que 4% des agriculteurs. Donc on voit bien à qui s'adresse cette loi. Elle s'adresse aux 10% de la frange agricole qui sont les plus nantis, qui sont les grands bénéficiaires de la PAC. Mais à aucun moment, les 90% d'agriculteurs qui sont, eux, en grave difficulté, vont trouver des réponses dans ce texte de loi.
4: Les écologistes vont déposer un recours auprès du Conseil constitutionnel. Ils vont contester la réintroduction dérogatoire des néonicotinoïdes et de la partie du texte liée à l'eau et aux méga-bassines qui, selon eux, piétinent le code de l'environnement. Deux gardiens de prison agressés par un détenu à la maison centrale de Saint-Martin-de-Ré ce mardi matin, indique le syndicat UFAP. Peu après 8 heures, un officier et un major de détention ont été violemment pris à partie par un détenu tout juste sorti du quartier disciplinaire et qui n'avait cessé de provoquer les personnels durant tout le week-end. Lors d'un entretien avec l'officier, il a brutalement forcé le passage en le bousculant avant de se jeter sur le major de détention. Celui-ci a été blessé au bras et au genou lors de la maîtrise, précise le syndicat. L'agresseur a pu être neutralisé. Les agents ont ensuite découvert dans sa cellule un morceau de verre tranchant d'une dizaine de centimètres. Le syndicat demande le transfert immédiat du détenu vers une structure adaptée, des sanctions disciplinaires ou encore le renforcement des effectifs de la centrale de Saint-Martin-de-Ré. La Charente-Maritime toujours en manque d'eau potable. Le préfet Michel Prozic a placé notre département en niveau alerte renforcée depuis samedi dernier pour les réseaux d'eau potable, sans hésiter à comparer la situation actuelle à l'été 1976 qui était particulièrement sec et a marqué les mémoires. Les deux principaux fournisseurs d'eau potable du département sont particulièrement mobilisés depuis plusieurs semaines. La production est très sollicitée. Une situation marquante pour Guillaume Crabal, vice-président de l'agglomération de La Rochelle, chargé de l'eau potable et maire de Dompierre-sur-Mer. Il souligne notamment la baisse brutale des réserves après les épisodes de canicule.
7: 2022 pouvait ressembler à cette situation, alors non pas en raison des températures extrêmes de 2022, mais parce qu'en 2022, nous avions connu en 2021 un hiver très très sec. Et donc nous n'avions pas de réserve. Donc la différence c'est ça. Mais finalement les conséquences sont les mêmes, puisqu'on a aujourd'hui des réserves qui se baissent très vite, même si elles étaient pleines. Et donc c'est des messages d'alerte, hein, encore une fois. Donc 2022, on était sur une sécheresse pluriannuelle, mais pas une canicule. Là on est sur une canicule qui nous vidange très très vite nos réserves. Et donc avec ces messages d'alerte, encore une fois, il faut qu'on anticipe, et il faut qu'on accompagne, et il faut qu'on demande à chacun de jouer le jeu pour éviter de vivre une situation beaucoup plus compliquée au mois d'août. C'est beaucoup plus brutal que ce qu'on a vécu effectivement en 2022, où c'était régulier. On voyait bien que ça évoluait et puis que les réserves qui étaient déjà entamées baissaient. Là, c'est la brutalité de la canicule, hein, 42 degrés, on ne l'a jamais connu sur le territoire de la Charente-Maritime ou de la Rochelle. Et on a eu un premier pic au mois de juin, un deuxième pic au mois de juillet. Et donc, automatiquement, ça vidange les réserves plus rapidement que quand il n'y a pas ces pics de température.
4: Et pour rappel, l'arrosage des jardins potagers, des pelouses, des terrains de sport est interdit de 8h à 20h. Le remplissage de piscines et les lavages de voitures sont désormais interdit, sauf que chez les professionnels équipés de systèmes de recyclage de l'eau. De nouvelles restrictions de l'usage de l'eau en Charente-Maritime pour l'irrigation agricole. Le préfet Michel Prozic a pris un arrêté de limitation provisoire applicable à partir de ce mercredi sur le bassin du Mignon-Courance à l'est du département qui passe en niveau alerte. On passe maintenant aux loisirs de ce mercredi dans le quartier d'été.
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4: Au pays Marais-Noëron, à Saint-Trojan, une guinguette éphémère s'installe sur le front de mer. Ça commence à 18h30 et c'est avec le concert des FOM Orchestre. En pays Rocheforté, à Rochefort, dans le cadre des mercredis du Clos, concert de la fanfare Rocaforté à partir de 19h30. En pays Rouennais, à Ronces-les-Bains, un spectacle de magie par l'association Fest Ronces à 21h30 au kiosque de la place des Éder. Et puis en pays Saintet, à Saintes, dans le quartier Saint-Exupéry, les mercredis de Saint-Ex, la compagnie Coyote Minute s'installe et propose des ateliers et des spectacles sur le thème du cirque à partir de 19h.
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4: Et puis le FFF Tour débarque à Royan. Avis aux amateurs de ballon rond, la Fédération Française de Football pose ses valises ce mercredi et ce jeudi dans la capitale de la Côte de Beauté. Rendez-vous plage de la Grande Conche. On passe aux nouvelles du ciel.
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9: Que voulez-vous que je vous dise ? C'est une belle journée estivale. Encore une fois, on va vraiment en profiter. Le seul souci, c'est le manque d'eau, en fait, hein, tout simplement. Mais ce matin, on s'est levé avec des températures très agréables, aux alentours des 18 à 20 degrés. 20 degrés, hein, si vous êtes du côté du littoral ou des îles. 19 à 18 degrés à l'intérieur des terres. Là, ça va augmenter progressivement cet après-midi pour nous laisser bien des températures au-dessus des 30 degrés. Un vent de secteur nord-est qui rafraîchit tout ça. En clair, une belle après-midi estivale. Comptez 31 degrés si vous êtes du côté de Saint-Pierre-d'Oléron et d'Aulus. 32 degrés du côté de La Rochelle, Étré ou alors encore Châtelaillon et Saint-Jean-d'Angély. 33 degrés du côté de Royan, Sémussac, Saint-Sulpice-de-Royan, Sainte-Chanier et Rochefort. Et toujours ce vent de nord-est qui va souffler tranquillement avec des rafales de 40 km/h. Un beau temps donc qui va nous coller à la peau au moins jusqu'à la semaine prochaine.
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0: Oui, après le barbecue, il faut faire du sport pour éliminer tout ça. Voici Anthony Verpillon.
2: Bonjour à toutes et à tous. On débute avec du cyclisme et la démonstration de Remco Evenepoel hier lors du contre-la-montre entre Evian et Thonon-les-Bains. Déjà vainqueur au plateau de Solaison dimanche, le Belge de la Bora Hansgrohe a récidivé en s'imposant avec 28 secondes d'avance sur Tadej Pogacar et plus d'une minute sur le troisième Mathias Kielmose. Paul Sexas a terminé quatrième à 1 minute 16 du vainqueur. Au classement général, Tadej Pogacar mène toujours la danse avec 4 minutes 32 d'avance sur Evenepoel. 6 minutes 51 sur son coéquipier Isaac Del Toro et plus de 7 minutes sur Paul Sexas, 4e au classement général. Notez que deux autres Français sont dans le top 10, Lenny Martinez est 7e et Jordan Zegat 9e à 22 minutes de Pogacar. Et ce mercredi, 174 km 700 attendent les coureurs entre Chambéry et Voiron en Isère. Ils passeront par 4 cols classés en 4e et 3e catégorie autour de Chambéry, notamment le col des Prés le plus relevé de la journée après 45 km à 6,8% de moyenne sur 3 500 km de long. Le reste de l'étape sera plat jusqu'à Voiron avec une étape qui devrait convenir aux puncheurs. En football, on y voit plus clair. Trois jours après la finale de la Coupe du Monde remportée par l'Espagne, le milieu argentin Leandro Paredes n'a donc pas reçu de carton rouge après la rencontre pour son altercation avec plusieurs joueurs espagnols. Contrairement à ce qui avait été annoncé, c'est une erreur de saisie qui a été commise, indique la FIFA, après avoir nommé un procureur chargé des questions disciplinaires et éthiques lundi. Affaire à suivre. Et puis les contours du futur staff de Zinedine Zidane à la tête des Bleus se dessine. L'ancien entraîneur du Real Madrid devrait arriver avec son fidèle adjoint David Bettoni. Fabien Barthez pourrait être l'entraîneur des gardiens, même s'il ne dispose pas encore du diplôme nécessaire. Grégory Dupont, déjà passé par le staff de Didier Deschamps, devrait devenir préparateur physique des Bleus. Et puis en tennis, plusieurs Français sur les courses ce mercredi un peu partout en Europe. C'est le cas d'Arthur Rinderknecht qui affronte l'Argentin Baez au deuxième tour de l'ATP 250 de Kitzbühel, tout comme Quentin Alice qui sera opposé au Monégasque Valentin Vachereau. Voilà, c'est la fin de ce flash. Très belle journée de sport.

0: 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Le Quintet.
1: Bonjour, bonjour à tous. Direction l'hippodrome d'Anguin et les 2875 mètres du prix Picpus à l'occasion du Quintet Plus de ce mercredi 22 juillet 2026. Réservé aux seuls chevaux âgés de 4 ans n'ayant pas gagné 71 000 euros, ils seront 15 au départ vers 18h30. En tête de notre sélection, le 5, Michel Martin, préparé avec le plus grand soin pour cette épreuve visée, il peut l'emporter. Suivi du 3, My Love Always, incontournable des ferrés des 4 pieds. Le 9, Montana Kaluna, sage à sa place et sur le podium. Le 14, Mourillon, a déjà bien fait en pareille société. Et enfin, le 13, Maverick de Faël, toujours présenté à bon escient. Il complétera notre sélection. Une sélection que vous pouvez retrouver sur ma chaîne YouTube Tom Kazak, les pronostics hippiques avec mes dernières minutes. Donc notre choix aujourd'hui. Premier, le 5, Michel Martin. Second, le 3, My Love Always. Troisième, le 9, Montana Kaluna. Quatrième, le 14, Mourillon. Cinquième, le 13, Maverick de Faël. Le second choix, le 10, le 8 et le 4. Et à vous la fortune.
2: Merci Thème, rendez-vous dans une heure.
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Come Back and Stay. Voici Paul Young pour vous réveiller ce matin. Merci de votre fidélité à Demoiselle. Votre émission, on aurait dû se coucher plus tôt dans quelques instants. Elle s'appelle Julia. Elle est là pour l'horoscope de ce mercredi. Il y aura également Romain Santier pour le programme télé. Excellent réveil, 8h02, passé 38 minutes.

0: 8h40 sur Demoiselle. Comme Back and Stay à l'instant sur Demoiselle, c'était bien sûr Paul Young. 8h passées de 41 minutes, le programme télé de ce mercredi soir. C'est à découvrir maintenant sur Demoiselle aux côtés de Romain Santier. Et puis la couleur de votre ciel astral avec Julia pour l'horoscope. Allez, dans 5 minutes. 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
1: 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Le programme télé. Ce soir sur TF1, Patrick Timsy, Thierry Lhermitte, un Indien dans la ville. Tout cela, je te le donnerai. C'est un téléfilm qui vous attend ce soir sur France 2. France 3, Secret d'Histoire, Stéphane Bern parle d'Arthur et les Chevaliers de la Table Ronde. Canal pour les abonnés, la tournée du trio. Jérémy Ferrari, Arnaud de sa mère, Baptiste Le Caplain dans toute leur splendeur. M6, j'en connais un rayon. 50 candidats vont se retrouver confrontés à des situations inspirées du quotidien de tout consommateur. Bon sens, flair et astuces sont indispensables pour prendre les bonnes décisions d'achat, et le plus malin va remporter jusqu'à 20 ans de course. Julien Courbet est ici présent pour ce rendez-vous ce soir. J'en connais un rayon sur M6. W9, enquête d'action, alcool, chute, accident de la route, urgence en Bretagne. TMC, l'agence nouvelle destination. Et puis enfin, pour être tout à fait complet, sur TF1 série film, la comédie Débarquement immédiat. Voilà, je vous laisse faire votre choix et par avance, une excellente soirée devant votre télévision.
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0: Allez, voici Julia et l'horoscope.
1: Bonjour à tous, on commence votre horoscope de ce mercredi 22 juillet par les béliers. Vous dégagez une belle assurance aujourd'hui. Votre confiance en vous donnera envie aux autres de vous suivre.
2: Taureau, une intuition originale pourrait bien être la clé d'un problème qui vous occupait depuis quelque temps.
3: Gémeaux, ne vous laissez pas décourager par la lenteur des événements.
4: Cancer, un partenariat ou un coup de main inattendu donnera un nouvel élan à l'un de vos projets.
5: Lion, tout ne mérite pas votre énergie. Choisissez vos combats et gardez le sourire.
6: Vierge, les idées fusent lorsque vous échangez avec les bonnes personnes.
7: Balance, les résultats se font attendre, mais ils arrivent. Continuez sans perdre confiance.
8: Scorpion, en changeant un peu vos habitudes, vous retrouverez une motivation que vous pensiez perdue.
9: Sagittaire, avant de courir vers autre chose, prenez conscience de tout ce que vous avez déjà construit.
10: Capricorne, votre agenda déborde, faites le tri et concentrez-vous sur l'essentiel.
11: Verseau, une marque de reconnaissance, même toute simple, renforcera une relation importante.
12: Et enfin les poissons, vous connaissez déjà la bonne direction.
13: Faites davantage confiance à votre instinct qu'aux avis extérieurs.
14: Je vous souhaite à tous une très belle journée.
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0: Zaoui sur Demoiselle et Stéphane, c'était Love Noir. L'Expresso de l'Info à 8h51.
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3: Le risque feu de forêt augmente encore dans notre département. La bande littorale et le centre de la Charente-Maritime passent en vigilance très sévère. Le nord et le sud du département sont en alerte sévère. D'ailleurs, à Saint-Palais-Denis-Grignac, au sud du département, le feu a été maîtrisé, mais 23 hectares de forêt ont été brûlés après cet incendie qui s'est déclaré vers 1h30 du matin dans la nuit de lundi à mardi. Une centaine de pompiers ont été mobilisés. Un feu de chaume à Montendre hier matin vers 13h, il menaçait 4 habitations, 3000 m² ont été brûlés, 12 personnes ont été évacuées par sécurité. Et puis un feu à La Vallée également en début d'après-midi, hier entre Rochefort et Sainte, 6 hectares de prairies et de sous-bois ont brûlé avec un saut de feu. Une cinquantaine de pompiers ont été mobilisés. Les flammes menaçaient également des maisons. Sur l'île d'Oléron, un cycliste grièvement blessé après avoir été renversé par une voiture. L'accident s'est produit à Grand Village vers 10h30 hier matin. La victime, un sexagénaire, a été évacué à l'hôpital de Poitiers par l'hélicoptère Dragon 17. La gendarmerie a ouvert une enquête. À Royan, un couple surpris en plein ébat sexuel sur le front de mer samedi après-midi. C'est une promeneuse accompagnée de sa nièce de 7 ans qui a appelé la police après avoir aperçu le couple dans les jardins du parc vers 15h30. Les deux exhibitionnistes sont une femme de 41 ans et un homme de 52 ans que les policiers ont pris en flagrant délit à leur arrivée. Placé en garde à vue, le couple était alcoolisé, 1,04 g pour madame et 0,97 g pour monsieur, ce qui pourrait expliquer la désinhibition. Ils ont reconnu les faits. Madame s'est vue notifier une convocation pénale en septembre et le monsieur une audience judiciaire. Deux gardiens de prison agressés par un détenu à la maison centrale de Saint-Martin-de-Ré hier matin, indique le syndicat UFAP. Peu après 8 heures, un officier et un major de détention ont été violemment pris à partie par un détenu tout juste sorti du quartier disciplinaire. Lors d'un entretien avec l'officier, il a brutalement forcé le passage en le bousculant avant de se jeter sur le major de détention. Celui-ci a été blessé au bras et au genou lors de la maîtrise, précise le syndicat. L'agresseur a pu être neutralisé. Les agents ont ensuite découvert dans sa cellule un morceau de verre tranchant d'une dizaine de centimètres. La météo, grand beau aujourd'hui, 31 à 33 degrés attendus cet après-midi.
0: Et nous retrouvons maintenant la météo marine sur Demoiselle.
3: Il n'y a pas de bulletin météo spécial. Nous avons un anticyclone 1034 hectopascal. Les prévisions pour aujourd'hui, vent de secteur nord 3 à 4 Beaufort, une mer peu agitée, une houle de nord à nord-ouest 0,50 m à 1 m, un ciel ensoleillé avec une bonne visibilité. Pour la nuit prochaine,

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1: Bonnes vacances et merci de nous avoir rejoints sur Demoiselle. Ce sont vos matinales qui arrivent. Il est tout juste 9h à suivre dans le prochain quart d'heure. Louisa, mais aussi Phil Collins et Joe, les trois artistes qui débuteront ces matinales.

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2: 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Bonjour, le feu qui a parcouru dans le Var 2550 hectares est désormais contenu. Il ne progresse plus beaucoup malgré des points chauds qui vont encore mobiliser les pompiers aujourd'hui. Alors que l'incendie s'est approché dangereusement de trois villages dans la nuit, plusieurs maisons ont été touchées, mais plus d'une centaine ont pu être sauvées. Il n'y a pas de victimes à déplorer. Et puis, deux sapeurs-pompiers sont morts hier lors d'une intervention contre un feu de bâtiment près de l'aéroport de Bordeaux à Mérignac. Alors que l'incendie est désormais fixé, les autorités évoquent un drame et le ministre de l'Intérieur, Laurent Nunez, est attendu sur place. Elle doit présenter sa démission ce matin avant le Conseil des ministres de 10h. La ministre française de la Transition écologique, Monique Barbu, a choisi de quitter le gouvernement après l'adoption définitive hier par le Sénat du projet de loi d'urgence agricole qui réintroduit l'usage de deux pesticides interdits. Une première en Europe et en France. Après un vote définitif à l'Assemblée nationale, les réseaux sociaux seront interdits aux adolescents de moins de 15 ans dès cette rentrée le 1er septembre. Les applications comme Facebook, Snapchat, Instagram ou bien encore TikTok sont concernées. Pour les comptes existants, il y aura un délai de 4 mois et tous les Français vont devoir prouver leur âge. Sébastien Lecornu veut s'attaquer à ceux qui achètent 50 boîtes de médicaments ou vont 25 fois chez le médecin. Dans une interview à Paris Match, le Premier ministre promet un budget de rupture pour l'automne axé sur la maîtrise des dépenses en réduisant notamment le remboursement des médicaments à faible bénéfice thérapeutique. C'était le placement préféré des Français, mais il se vide le livret A. La Caisse des dépôts indique que sur les 6 premiers mois de l'année, les retraits ont dépassé les versements de près de 6 milliards d'euros. Et puis 37,5 milliards de dollars, c'est le coût de la guerre en Iran pour les Américains, selon le ministère de la Défense, qui demande une rallonge urgente de 67 milliards pour le Pentagone. Parallèlement, le président Donald Trump a donné son feu vert à l'Arabie Saoudite pour conclure un accord sur le nucléaire civil avec les États-Unis. On revient sur les routes du Tour de France avec la course individuelle hier qui a rebattu les cartes. Le Belge Remco Evenepoel a écrasé le contre-la-montre de cette 16e étape du Tour et reprend 28 secondes au maillot jaune Tadej Pogacar. Le Français Paul Sexas, lui, est désormais 4e.
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0: Joe, End of Beginning est en programmation sur Demoiselle, hein, c'est ce que je vous promets dans les prochaines minutes. Il y aura également Céline Dion, bonjour, pardon, merci, en nouveauté et votre agenda loisir.
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0: Bonjour, pardon, merci sur Demoiselle. C'était bien sûr le titre de Céline Dion. 9h passées de 20 minutes tout juste, votre agenda.
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0: À la tombée de la nuit, Sainte change complètement d'ambiance. Belle de nuit, et oui, c'est une visite théâtralisée qui vous emmène dans les rues du centre historique où des personnages hauts en couleur racontent des petites et grandes histoires de la ville de Sainte. Entre patrimoine, humour et surprise, le parcours offre une autre façon de découvrir Sainte. Rendez-vous de 21h à 22h30 aujourd'hui à Sainte. Tarif 14€ pour les adultes, 8€ pour les enfants. Une sortie idéale donc pour profiter d'une soirée d'été autrement. Quand la nuit tombe, également sur le château de Penlois à Port-d'Envaux, les couloirs et les jardins prennent une toute autre dimension. Guidés par d'étranges personnages, les visiteurs devront résoudre une mission au milieu des fantômes et des mystères du domaine. Une animation immersive qui mêle théâtre et frissons dans un décor exceptionnel. Les prochaines dates donc aujourd'hui, mais également le 29 juillet. Attention, réservé aux enfants de plus de 6 ans. C'est 17€ pour les adultes et 15€ pour les enfants moins de 12 ans. Pendant plusieurs jours, Saint-Palais se transforme en immense terrain de jeux. Jeux de société, jeux en bois, escape game, défis, mais aussi animations familiales et découvertes attendent petits et grands dans une ambiance conviviale. Que vous soyez joueur occasionnel ou passionné, chacun y trouve son bonheur. Le festival du jeu se déroule du 22 au 26 juillet du côté de Saint-Palais à côté de Royan. Parlons des visites guidées. On s'arrête sur la visite guidée du Fort Lupin. Camille de l'Office de Tourisme Rochefort-Océan nous en parle.
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0: Autre visite guidée à ne pas manquer, celle du port de Ribérou à Saujon. Ce sera Damien Betty qui nous en parlera tout à l'heure dans une heure. On danse maintenant avec les rythmes latinos qui prennent place sur le front de mer de Saint-Georges-de-Didon avec une soirée consacrée à la salsa, à la bachata, des initiations suivies de balles ouvertes à tous. Rendez-vous ce jeudi à Saint-Georges-de-Didon. L'animation est complètement gratuite. Vous êtes à amateur de jazz, c'est du côté de la grépérie Saint-Symphorien que vous allez pouvoir vous arrêter. Une nouvelle soirée pour ce mercredi jazz, un concert en plein air dans un cadre agréable et des musiciens qui vous proposent un répertoire mêlant grands standards et créations plus actuelles. Au programme donc ce 22 juillet, rendez-vous à la grépérie Saint-Symphorien. L'entrée est complètement gratuite. La Rocaforte Fanfare, elle, vous promet un concert aussi énergique que décalé dans les rues de Rochefort. Ça se passe bien sûr ce jeudi, c'est complètement gratuit. Alors cuivre, percussion vont vous faire découvrir cette fameuse fanfare, la Rocaforte.
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0: 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Dans quelques instants, ce sera Olivia Dean, M avec Baya en programmation sur Demoiselle. Il est déjà 9h30, voici Demoiselle Reportage, c'est aux côtés de la rédaction et Adrien Vivane sur Demoiselle.
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2: La Fédération française de football Tours débarque à Royan. Avis aux amateurs de ballon rond, la Fédération bosse ses valises ce mercredi et ce jeudi dans la capitale de la Côte de Beauté. Le FFF Tours est organisé depuis 2007 avec le soutien des instances départementales et régionales et il permet d'offrir des activités ludiques et participatives au plus grand nombre. Et c'est aussi l'occasion de rendre compte qu'il n'y a pas que le foot à 11. Réginald Beck, chef de projet événement partenariat à la FFF.
3: Vous avez évidemment un peu de beach soccer pour pouvoir découvrir cette pratique, mais pas que. Vous avez des ateliers bien plus ludiques pour satisfaire tout le monde. On a aussi la découverte de nos nouvelles pratiques, le foot en marchant, le fit foot, le foot net, donc le tennis ballon. Et puis on a une sensibilisation au CC foot pour accueillir l'ensemble des participants. Les gens pensent qu'il n'y a que le foot à 11, mais il n'y a pas que ça. Dans le cadre du développement du football et du sport santé, la Fédération française de football a mis en place d'autres pratiques. Donc le fit foot, donc c'est du fitness avec le ballon. Le foot en marchant, intergénérationnel, où vous pouvez jouer avec votre papy, votre papa au foot. Et puis vous avez le foot net, donc le tennis ballon, que tout le monde connaît un peu, mais qui se développe de plus en plus. Qui se développe de plus en plus à la Fédération française de football. Ça fait déjà maintenant quelques années que l'on vient à Royan. La plage s'y prête bien. Les espaces sont idéales pour nous pour pouvoir installer l'ensemble de notre dispositif. Et on est très content d'être à Royan pour deux jours.
2: Un événement qui surfe également sur l'effet Coupe du Monde qui vient de s'achever. Réginald Beck.
3: Forcément, quand il y a un événement comme la Coupe du Monde ou un championnat d'Europe, forcément, on a quelques animations et on a la Fédération française de football qui est mise en avant. Donc, on surfe sur cette ambiance et on essaye de véhiculer une ambiance sympa et conviviale à l'intérieur de notre événement. Mais on a toujours, on accueille les enfants, les moins jeunes, les plus jeunes, pour pouvoir se faire plaisir déjà. Les gens sont en vacances, donc c'est avant tout du plaisir. Et puis après, on verra en termes de licence que ça peut donner. L'objectif, c'est vraiment de faire participer un maximum de personnes, venir s'inscrire sous le dôme et récupérer son t-shirt pour le t-shirt de la tournée. Et puis après, c'est vraiment de s'amuser, prendre du plaisir. Et pourquoi pas, peut-être qu'un jour, on verra que un champion est passé par ce FFF Tour, mais c'est vraiment pas l'objectif.
2: Le FFF Tour à Royan, c'est donc ce mercredi et ce jeudi, plage de la Grande Conche à Royan.
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0: Notre ciel est toujours bleu, le soleil brille sur l'ensemble de notre département. Un bel été, la seule chose qui nous manque c'est l'eau malheureusement. On ne peut rien y faire, hein. D'ailleurs les prochains jours seront très secs encore, logiquement jusqu'à dimanche. Cet après-midi, c'est toujours beaucoup de soleil et quelques petits passages nuageux, mais qui n'atteignent en rien le caractère ensoleillé de cette nouvelle journée de ce mercredi. Les températures, une trentaine de degrés, 31 degrés plus particulièrement du côté de Doulus, Boursefranc et Marennes, 32 degrés du côté de La Rochelle et Tréhon-Goulin, Châtelaillon, 33 degrés à côté de Royan, hein, si vous êtes à Saint-Sulpice, Cozes ou alors peut-être même encore Vaux-sur-Mer, du côté de Sainte, à Chagné aussi, hein, 33 degrés à prévu, à Rochefort, Échillé et Saint-Agnan, même type de température. Le vent de nord-est rafraîchit un petit peu cette atmosphère, ce qui fait que c'est agréable.
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0: Mathieu Chédid sur Demoiselle avec le titre Baïa à l'instant sur la radio d'ici. 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Dans quelques instants, Pierre Demar. Mais aussi The Bangles. Walk Like an Egyptian est en programmation sur Demoiselle. Bienvenue, bonne matinée.
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1: Allez, aujourd'hui on va à Saint-Georges de Didonne, plage centrale, aussi appelée plage des Tuiles Bleues, qui est en fait le nom du poste de secours. Elle se situe à proximité immédiate du centre-ville de Saint-Georges de Didonne. Hein. Sur cette plage, le ciel est limpide. Aujourd'hui, 30 degrés sous le parasol, 33 degrés en ressenti. Vent de secteur nord-est modéré, l'indice UV, il est de 8 aujourd'hui. Chapeau, t-shirt, lunettes de soleil et crème à fort indice à renouveler toutes les deux heures et renouveler cette protection également. Une fois que vous avez terminé de vous baigner, la mer sera au à 11h52 pour être basse à 17h55, coefficient 49. Mer peu agitée d'ailleurs sur la plage de Saint-Georges de Didonne, où le 30 à 60 cm seulement. La température dans l'eau pour aujourd'hui comptait 22 degrés. On vous souhaite bonne plage à Saint-Georges de Didonne, plage donc des Tuiles Bleues, où vous nous écoutez d'ailleurs, hein, demoiselle, sur le 102.2.
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0: If I Ever Feel Better à l'instant sur Demoiselle. Les souvenirs de la radio d'ici avec le groupe Phoenix. Merci de votre fidélité. Et oui, il est déjà 10h, on est en plein cœur de vos matinales. Dans le prochain quart d'heure, rendez-vous avec Olivia Dean et Grégoire.
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0: Bonjour à tous, la ministre de la Transition écologique, Monique Barbu, annonce remettre sa démission dans un message posté aujourd'hui sur LinkedIn après l'adoption définitive par le Parlement du projet de loi d'urgence agricole auquel elle s'opposait. Les pompiers sont parvenus à contenir l'incendie virulent qui a parcouru dans le Var 2550 hectares en moins d'une journée, entraînant l'évacuation d'environ 400 personnes et qui continue de consumer un vaste flanc de montagne. Les États-Unis ont de nouveau bombardé l'Iran cette nuit où une alerte aérienne a été déclenchée à Téhéran après que Donald Trump a averti qu'il n'en avait pas fini avec la guerre dont le coût s'envole pour Washington. Et par ailleurs, le maire de New York déclare que son administration n'avait pas la capacité juridique d'arrêter le Premier ministre israélien Benjamin Netanyahou comme il l'envisageait et appelle les autorités fédérales américaines à agir. L'élu démocrate avait affirmé mener des discussions sur la possibilité légale d'exécuter le mandat d'arrêt délivré par la Cour pénale internationale à l'encontre du dirigeant israélien s'il venait à l'Assemblée générale de l'ONU en septembre. Je suis assez horrifié par ses déclarations. J'ai le sentiment qu'il vient de tuer sa femme deux fois, a déclaré l'avocat de la cousine de Delphine Osaguel après la révélation du contenu de l'audition de Cédric Jubilard lors de son passage aux aveux le 15 juillet dernier. La galerie d'Apollon du musée du Louvre va rouvrir au public aujourd'hui, 9 mois après le cambriolage spectaculaire au cours duquel 8 joyaux de la couronne ont été dérobés pour un butin estimé à 88 millions d'euros. La blessure est présente, elle n'est pas effacée, mais une nouvelle page s'ouvre, a réagi Valérie Beau, archiviste et secrétaire de la section CFDT Culture du musée du Louvre.
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0: Il s'appelle Grégoire, toi plus moi à l'instant sur Demoiselle, souvenir de la radio d'ici. C'est un des premiers cartons d'ailleurs de My Major Company qui était dirigé par, entre autres, le fils de Jean-Jacques Goldman. Donc quelques instants, rendez-vous avec votre agenda loisir sur Demoiselle et puis Mickey, ça pique un peu quand même. A tout de suite sur la radio d'ici.
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1: À la tombée de la nuit, Saintes change complètement d'ambiance. Belle de nuit. Et oui, c'est une visite théâtralisée qui vous emmène dans les rues du centre historique où des personnages hauts en couleur racontent des petites et grandes histoires de la ville de Saintes. Entre patrimoine, humour et surprise, le parcours offre une autre façon de découvrir Saintes. Rendez-vous de 21h à 22h30 aujourd'hui à Saintes. Tarif 14€ pour les adultes, 8€ pour les enfants. Une sortie idéale donc pour profiter d'une soirée d'été. Autrement, quand la nuit tombe, également sur le château de Panlois à Port-d'Envaux, les couloirs et les jardins prennent une toute autre dimension. Guidés par d'étranges personnages, les visiteurs devront résoudre une mission au milieu des fantômes et des mystères du domaine. Une animation immersive qui mêle théâtre et frissons dans un décor exceptionnel. Les prochaines dates, donc aujourd'hui, mais également le 29 juillet. Attention, réservé aux enfants de plus de 6 ans. C'est 17€ pour les adultes et 15€ pour les enfants moins de 12 ans. Pendant plusieurs jours, Saint-Palais se transforme en immense terrain de jeu. Jeux de société, jeux en bois, escape game, défis mais aussi animations familiales et découvertes attendent petits et grands dans une ambiance conviviale. Que vous soyez joueur occasionnel ou passionné, chacun y trouve son bonheur. Le festival du jeu se déroule du 22 au 26 juillet du côté de Saint-Palais à côté de Royan. Les visites guidées, on en parle. On s'arrête sur le port de Ribérou à Saujon avec Damien Betty de l'Office de tourisme Royan Atlantique.
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1: Autre visite guidée à ne pas manquer, celle du fort Lupin, à découvrir absolument auprès de votre office de tourisme Rochefort-Océan. On danse maintenant avec les rythmes latinos qui prennent place sur le front de mer de Saint-Georges-de-Didon avec une soirée consacrée à la salsa, à la bachata, des initiations suivies de bals ouverts à tous. Rendez-vous ce jeudi à Saint-Georges-de-Didon. L'animation est complètement gratuite. Vous êtes amateur de jazz, c'est du côté de la grépérie Saint-Symphorien que vous allez pouvoir vous arrêter. Une nouvelle soirée pour ce mercredi jazz. Un concert en plein air, dans un cadre agréable et des musiciens qui vous proposent un répertoire mêlant grands standards et créations plus actuelles. Au programme donc ce 22 juillet, rendez-vous à la Grépérie Saint-Symphorien. L'entrée est complètement gratuite. La Rocaforte Fanfare, elle, vous promet un concert aussi énergique que décalé dans les rues de Rochefort. Ça se passe bien sûr ce jeudi, c'est complètement gratuit. Alors cuivre, percussions vont vous faire découvrir cette fameuse fanfare, la Rocaforte.
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3: Bonjour à tous. Le risque de feux de forêt encore présent dans notre département. La bande littorale et le centre de la Charente-Maritime passent en vigilance très sévère. Le nord et le sud du département, eux, sont en alerte sévère. La forêt de la Coubre a brûlé hier soir dans une information de nos confrères du littoral. Un incendie a ravagé 2 hectares de résineux aux alentours de 19h, proche de la plage de la Bouverie. 60 sapeurs-pompiers ont été mobilisés pour maîtriser le feu. À Saint-Palais de Négrignac, au sud du département, c'est 23 hectares de forêt qui ont brûlé. Le feu s'est déclaré dans la nuit de lundi à mardi vers 1h du matin. Une centaine de sapeurs-pompiers ont été mobilisés ainsi que des moyens aériens. Un feu de chaume à Montendre, c'est ce mardi vers 13h. Il menaçait 4 habitations. 3000 mètres carrés ont brûlé. 12 personnes ont dû être évacuées par sécurité. Et puis enfin, un feu à La Vallée également en début d'après-midi hier entre Rochefort et Sainte. 6 hectares de prairies et de sous-bois ont brûlé avec un seau de feu. Une 50aine de pompiers ont été mobilisés. Les flammes menaçaient également des habitations. Sur l'île d'Oléron, un cycliste grièvement blessé après avoir été renversé par une voiture. L'accident s'est produit à Grand Village vers 10h30 ce mardi matin. La victime, un sexagénaire, a été évacuée à l'hôpital de Poitiers par hélicoptère. La gendarmerie a ouvert une enquête. Et à Royan, un couple surpris en plein ébat sexuel sur le front de mer samedi après-midi. C'est une promeneuse accompagnée de sa nièce de 7 ans qui a appelé la police après avoir aperçu le couple dans les jardins du parc vers 15h30 en plein après-midi. Les deux exhibitionnistes sont une femme de 41 ans et un homme de 52 ans que les policiers ont surpris en flagrant délit à leur arrivée. Placé en garde à vue, le couple était alcoolisé. 1,04 g pour madame, 0,97 pour monsieur, ce qui pourrait expliquer la désinhibition et l'envie subite. Ils ont reconnu les faits. Madame s'est vue notifier une convocation pénale en septembre et monsieur une audience judiciaire. On passe maintenant aux nouvelles du ciel.
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3: Il fait encore beau, Mickaël, aujourd'hui.
5: Eh oui, il est chaud, hein, surtout cet après-midi, comptez une 30aine de degrés. Si vous êtes du côté du bassin marin d'Oléron cet après-midi, 30 à 31 degrés, que vous soyez à Delus au château ou alors du côté de Boursefranc. 32 degrés à Étrée, Angoulin, du côté de Châtelaillon également et Saint-Jean-d'Angély. 33 à Royan, Vaux-sur-Mer, Sémussac ou Cozes, ou peut-être encore Échillé et Saint-Agnan. Vent de secteur nord-est pouvant aller jusqu'à 40 km/h.
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3: Retour de l'information locale et départementale à midi 6 avec votre journal.

0: Katy Perry, hein, sur Demoiselle avec Casey Girl sur la radio d'ici les mercredis de Saint-Aix par la compagnie Coyote Minute. C'est à 14h avec un atelier, 20h30 avec spectacle. Rendez-vous ce mercredi avec le thème pirate et mercredi prochain le cirque. Le 5 août, ce sera la danse. Spectacle gratuit et atelier ouvert à tous avec des jeux en bois. Ça se passe à l'espace Saint-Exupéry, rue des Boiffiers, du côté de Sainte. 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

0: Alec Benjamin à l'instant sur Demoiselle avec Let Me Down Slowly. 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
0: Allez, aujourd'hui on va à Saint-Georges de Didonne, plage centrale, aussi appelée plage des Tuiles Bleues, qui est en fait le nom du poste de secours. Elle se situe à proximité immédiate du centre-ville de Saint-Georges de Didonne. Hein. Sur cette plage, le ciel est limpide. Aujourd'hui, 30 degrés sous le parasol, 33 degrés en ressenti. Vent de secteur nord-est modéré, l'indice UV, il est de 8 aujourd'hui. Chapeau, t-shirt, lunettes de soleil et crème à fort indice à renouveler toutes les deux heures et renouveler cette protection également. Une fois que vous avez terminé de vous baigner, la mer sera à 11h52 pour être basse à 17h55, coefficient 49. Mer peu agitée d'ailleurs sur la plage de Saint-Georges de Didonne, où de 30 à 60 cm seulement. La température dans l'eau pour aujourd'hui comptait 22 degrés. On vous souhaite bonne plage à Saint-Georges de Didonne, plage donc des Tuiles Bleues, où vous nous écoutez d'ailleurs, hein, Demoiselle, sur le 102.2.
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0: On a fouillé la playlist de Demoiselles et là on vient de vous sortir ce morceau qui vous rappelle des souvenirs. C'était Words sur la radio d'ici dans le prochain quart d'heure. Bah, Jérémy Frérot avec Frérot, mais aussi Jeniline, le dilemme issu carrément de la comédie musicale Les 10 commandements. C'est dans quelques instants sur Demoiselles auparavant, déjà 11h.
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3: 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Bonjour à tous, les pompiers sont parvenus à contenir l'incendie virulent qui a parcouru dans le Var 2550 hectares en moins d'une journée, ce qui a entraîné l'évacuation d'environ 400 personnes et qui continue de consumer un vaste flanc de montagne. Plusieurs lois ont été votées en France hier. Terminer les réseaux sociaux pour les moins de 15 ans à partir du 1er septembre. Les comptes qui existent

0: existent déjà sur Snapchat ou TikTok, par exemple, seront supprimées en janvier et ce sera aux plateformes de vérifier l'âge des utilisateurs. Et puis les députés ont également validé une série de mesures pour renforcer la sécurité. La vente de protoxyde d'azote, parfois détournée comme gaz hilarant, est désormais interdite aux particuliers et l'organisation de free parties plus sévèrement punie. 645 millions d'êtres humains souffrent de la faim dans le monde, en légère baisse sur un an, mais ça reste énorme. L'Afrique est particulièrement touchée à cause du climat et des guerres, selon un rapport de l'ONU hier. À l'opposé de tout ça, le nombre de personnes obèses augmente et elles représentent 16% de la population mondiale. Le procès en appel de Cédric Jubilard pour le meurtre de sa femme Delphine dans le Tarn est reporté au premier semestre 2027. Il devait ouvrir le 21 septembre, mais l'enquête continue après ses récentes révélations. Cédric Jubilard a reconnu l'avoir tué et il a même permis aux enquêteurs de retrouver ses ossements fin de semaine dernière. Selon une étude, près d'un tiers des parents achètent des fournitures scolaires de seconde main cet été pour la rentrée de leurs enfants. Pogacar fait toujours la course en tête au classement général du Tour de France, même si c'est le Belge Evenepoel qui s'est imposé hier dans le contre-la-montre Evian-Thonon. Belle performance aussi du Français Paul Sexas, 4e, qui continue de rivaliser avec les stars du vélo. Les cyclistes partent aujourd'hui de Chambéry pour 174 km en direction de Voiron en Isère.
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0: Jinilin sur Demoiselle, c'était le dilemme, extrait de la comédie musicale dans les années 2000, les 10 commandements. À l'imparfaite, Amir, c'est ce que je vous promets dans quelques instants sur Demoiselle. Il y aura également les December 10 et vos petites annonces sur la radio d'ici à 11h20. Bienvenue dans vos matinales.
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1: Ce mardi, grande sardinade sans réservation sur le port de la Palmyre, organisée par le Cercle Nautique de Bonance. Animation DJ et voitures anciennes au rendez-vous. Aline et Art Company en tournée tout l'été sur l'île de Ré, présente entre autres sa pièce Alice au Pays des Merveilles d'après Lewis Carroll. Arrive d'où le 28 juillet. Et spectacle adapté aux familles pour les enfants de 3 à 9 ans également. Tarif 10 euros par enfant, 12 euros par adulte. Réservation souhaitée 06 60 51 53 74. Soirée mouclade du côté de Barzan, samedi 25 juillet, organisée par le comité des fêtes. Menu complet à 29 euros. Soirée dansante avec Selectal Anime et feu d'artifice vers 23h sur réserve d'autorisation préfectorale. Réservation obligatoire 06 62 28 27 60. Ce vendredi, concours de boules en semi-nocturne à Sémussac à partir de 19h30. Participation 8 euros par personne en doublette formée. C'est ouvert à tous, limité à 45 équipes, restauration sur place. Les soirées hantées au château de Panlois. Est-ce que vous allez avoir le courage de venir découvrir Panlois la nuit? Le savez-vous, il y a de nouvelles dates. C'est tous les mercredis en juillet et août et au mois d'octobre également. Tarif adulte 17 euros, moins de 12 ans c'est 15 euros. Attention, les enfants peuvent être impressionnés, c'est donc déconseillé au moins de 6 ans. Plus d'informations, www.panlois.com/soirée-hantée au pluriel. Foire aux Aplans le samedi 25 juillet entre 9h et 18h à l'étang de la Vallée. L'entrée est complètement gratuite sur place, tombola et petite restauration. 14 exposants en canard, food truck également avec la patate et ostréiculteurs avec des ventes d'huîtres et de moules. Plusieurs associations de chasse seront présentes. Vente et alimentation pour les canards. Plus d'informations bien sûr. Rendez-vous du côté de la Foire aux Aplans. C'est ce samedi 25 juillet entre 9h et 18h à l'étang de la Vallée. On va du côté de Tonnet-Charente maintenant, quai de la Libération, grand marché aux livres, CD, affiches, vinyles, mais aussi cartes postales. C'est la 6e édition. Rendez-vous ce dimanche 26 juillet, 8h, 18h, restauration sur place. Plus d'informations pour les inscriptions et autres, 06 83 16 14 50.
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0: Les planètes, à l'instant sur Demoiselle, c'était M. Pokora. Vont-elles s'aligner les planètes? Voici les pronostics hippiques du jour de Tom Kazak.
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2: Bonjour, bonjour à tous. Direction l'hippodrome d'Anguin et les 2875 mètres du prix Picpus à l'occasion du Quintet Plus de ce mercredi 22 juillet 2026. Réservé aux seuls chevaux âgés de 4 ans n'ayant pas gagné 71 000 euros, ils seront 15 au départ vers 18h30. En tête de notre sélection, le 5, Michel Martin, préparé avec le plus grand soin pour cette épreuve visée, il peut l'emporter. Suivi du 3, My Love Always, incontournable déféré des 4 pieds. Le 9, Montana Kaluna, sage à sa place sur le podium. Le 14, Mourillon, a déjà bien fait en pareille société. Et enfin, le 13, Maverick de Faël, toujours présenté à bon escient. Il complétera notre sélection. Une sélection que vous pouvez retrouver sur ma chaîne YouTube Tom Kazak, les pronostics hippiques avec mes dernières minutes. Donc notre choix aujourd'hui. Premier, le 5, Michel Martin. Second, le 3, My Love Always. Troisième, le 9, Montana Kaluna. Quatrième, le 14, Mourillon. Cinquième, le 13, Maverick de Faël. Le second choix, le 10, le 8 et le 4. Et à vous la fortune!
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0: Le programme télé. Ce soir sur TF1, Patrick Timsit, Thierry Lhermitte, un Indien dans la ville. Tout cela, je te le donnerai. C'est un téléfilm qui vous attend ce soir sur France 2. France 3, Secret d'Histoire, Stéphane Bern parle d'Arthur et les Chevaliers de la Table Ronde. Canal pour les abonnés, la tournée du trio. Jérémy Ferrari, Arnaud de sa mère, Baptiste Le Caplain dans toute leur splendeur. M6, j'en connais un rayon. 50 candidats vont se retrouver confrontés à des situations inspirées du quotidien de tout consommateur. Bon sens, flair et astuces sont indispensables pour prendre les bonnes décisions d'achat. Et le plus malin va remporter jusqu'à 20 ans de course. Julien Courbet est ici présent pour ce rendez-vous ce soir. J'en connais un rayon sur M6. W9, enquête d'action, alcool, chute, accident de la route, urgence en Bretagne. TMC, l'agence, nouvelle destination. Et puis enfin, pour être tout à fait complet sur TF1 série film, la comédie Débarquement immédiat. Voilà, je vous laisse faire votre choix et par avance, une excellente soirée devant votre télévision.
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0: Je dis pas un instant sur Demoiselle, c'était Physical. À suivre Michael Jackson et puis l'info à partir de midi sur Demoiselle auparavant bien sûr. Voici votre météo marine avec Emmanuel Bidot.
1: Pas d'avis de vent fort en cours ni prévu. Les prévisions pour aujourd'hui, un vent de nord-est, 4 à 5 beaufort localement, 5 à 6, revenant nord, 4 à 5 à la mi-journée, avec une mer peu agitée à agiter, une houle de nord à nord-ouest 0,50 m à 1,50 m du nord au sud, un temps ensoleillé et une bonne visibilité. À La Rochelle, la marée haute à 9h57, basse à 16h52, coefficient de marée 57 et 50.
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0: Michael Jackson hein, sur Demoiselle avec son titre Human Nature. Dans quelques instants, l'information locale et départementale, ce sera bien sûr le journal avec la rédaction de Demoiselle. On s'intéressera aussi à l'information nationale et internationale. Bon appétit à vous, déjà à midi sur votre radio Demoiselle en Charente-Maritime. On met donc les pendules à l'heure, nous sommes à la mi-journée.
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3: 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Bonjour à tous, les États-Unis ont de nouveau frappé l'Iran cette nuit. Une alerte aérienne a été déclenchée à Téhéran. Donald Trump a prévenu qu'il n'en avait pas fini avec cette guerre dont le coût s'envole pour Washington. Dans le Var, l'incendie qui s'est déclaré hier à la mi-journée près de Pontevès est désormais contenu. Les flammes ont parcouru 2500 hectares sur la montagne de Gros-Bézillon. Entre 30 et 40 habitations ont été endommagées et environ 500 personnes évacuées selon le dernier bilan de la préfecture. Le feu continue de consumer un vaste flanc de montagne. En Haute-Corse, un autre incendie reste très actif près de Corté. Malgré 10 jours de lutte, il a déjà parcouru 260 hectares. La préfecture évoque une situation défavorable avec des rafales jusqu'à 80 km/h et un air très sec. Coup de tonnerre politique, et la ministre de la Transition écologique Monique Barbu annonce sa démission. Elle s'exprime après l'adoption définitive par le Parlement de la loi d'urgence agricole qui réintroduit des pesticides à laquelle elle s'opposait fermement. L'affaire Jubilard et le procès en appel de Cédric Jubilard qui devait s'ouvrir le 21 septembre est reporté au premier semestre 2027. L'enquête se poursuit après les nouvelles déclarations de l'accusé qui a reconnu avoir tué sa femme et permis de retrouver ses ossements. J'ai le sentiment qu'il vient de tuer sa femme deux fois, a réagi l'avocat de la cousine de la victime. Les réseaux d'eau ont tenu et vont tenir en France malgré les trois canicules de mai, juin et juillet. C'est ce qu'a assuré la directrice générale de Veolia qui évoque un été choc pour les Français. Le candidat pressenti pour diriger Santé publique France, Étienne Pau, assure aux parlementaires que l'indépendance scientifique de l'agence reste pour lui fondamentale. Un chiffre difficile à imaginer, 645 millions de personnes souffrent de la faim dans le monde selon un rapport de l'ONU. L'Afrique est la plus touchée et à l'inverse,

0: L'obésité continue de progresser et concerne désormais 16% de la population mondiale.
1: Merci. Retour de l'information locale et départementale à 12h30. Les titres de l'info d'ici. L'adoption de la loi d'urgence agricole par l'Assemblée nationale cristallise les tensions pour la FNSEA. Elle répond aux attentes des agriculteurs. Mais pour Benoît Biteau, député écologiste de Rochefort-Pays de Nice, seule une minorité d'agriculteurs en profitera. Sécheresse, Guillaume Cabral, vice-président de l'agglomération de La Rochelle, chargé de l'eau, réagit à la situation actuelle. Il souligne la brutalité de la baisse de la ressource en eau. La Fédération française de football à Royan pendant 2 jours, l'occasion de se rendre compte qu'il n'y a pas que le foot à 11. Et la météo, grand beau temps pour ce mercredi, 31 à 33 degrés pour les maximales. Votre journal tout de suite après la publicité.
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3: Bonjour à tous. Le risque de feux de forêt toujours présent dans notre département, la bande littorale et le centre de la Charente-Maritime passent en vigilance très sévère. Le nord et le sud du département sont en alerte sévère. La forêt de la Coubre a brûlé hier. Une information de nos confrères du littoral, un incendie a ravagé 2 hectares de résineux aux alentours de 19h, proche de la plage de la Bouverie. 60 sapeurs-pompiers ont été mobilisés pour maîtriser le feu. Et à Saint-Palais de Négrignac, au sud du département, le feu maîtrisé, mais 23 hectares de forêt ont brûlé après un feu de forêt qui s'est déclaré vers 1h30 du matin dans la nuit de lundi à mardi. Une centaine de sapeurs-pompiers ont été mobilisés ainsi que des moyens aériens. Un feu de chaume à Montendre, ce mardi vers 13h, il menaçait 4 habitations. 3000 mètres carrés ont été brûlés. 12 personnes ont dû être évacuées par sécurité. Et puis un feu à La Vallée, également en début d'après-midi hier, entre Rochefort et Sainte. 6 hectares de prairies et de sous-bois ont brûlé avec un saut de feu. Une cinquantaine de pompiers ont été mobilisés. Les flammes menaçaient également des habitations. Sur l'île d'Oléron, un cycliste grièvement blessé après avoir été renversé par une voiture. L'accident s'est produit à Grand Village vers 10h30 ce mardi matin. La victime, un sexagénaire, a été évacuée à l'hôpital de Poitiers par l'hélicoptère Dragon 17. La gendarmerie a ouvert une enquête. Et à Royan, un couple surpris en plein ébat sexuel sur le front de mer samedi après-midi. C'est une promeneuse accompagnée de sa nièce de 7 ans qui a appelé la police après avoir aperçu le couple dans les jardins du parc. À 15h30, en plein après-midi, les deux exhibitionnistes sont une femme de 41 ans et un homme de 52 ans que les policiers ont pris en flagrant délit à leur arrivée. Placé en garde à vue, le couple était alcoolisé. 1,04 g pour madame, 0,97 g pour monsieur, ce qui pourrait expliquer la désinhibition. Ils ont reconnu les faits. Madame s'est vue notifier une convocation pénale en septembre et monsieur une audience judiciaire à venir. La loi d'urgence agricole adoptée à l'Assemblée nationale hier divise. Ce projet de loi voulu par le gouvernement date d'avril dernier. Il doit compléter la loi d'orientation agricole de 2025 et la loi du plomb de l'été dernier. Cette adoption fait débat notamment au sujet de la gestion de l'eau. Il est prévu le doublement des volumes de stockage d'eau, c'est-à-dire des bassines, notamment via des méga-bassines, une mesure plus que bienvenue pour Jérôme Brisset, le président de la FNSEA de Charente-Maritime, notamment après des périodes de canicule et de sécheresse. On l'écoute.
4: Les événements climatiques s'enchaînent, notamment les canicules, les sécheresses. Donc dans cette loi, il y a des articles qui correspondent spécifiquement à ces changements climatiques, notamment le stockage de l'eau, où on verra la capacité, le doublement des capacités de stockage d'ici 2035, et c'était une urgence pour nous, quoi. Là, vraiment, la loi portait vraiment bien son nom, quoi.
3: Autre sujet de tension, la possible réintroduction avec autorisation de 2 pesticides de la famille des néonicotinoïdes. Il était déjà question de leur utilisation dans la loi Duplan en 2025. Le Conseil constitutionnel avait alors censuré l'article en jugeant que la loi n'encadrait pas assez les usages de ces pesticides. Et pour Jérôme Brisset, cette fois-ci, c'est bordé et soumis à autorisation.
4: Cette fois-ci, ça a vraiment été vraiment bordé et ça a vraiment été spécifié que ça serait utilisé uniquement sur une culture, c'est la noisette, et parce qu'il n'y a aucune autre alternative. C'est relativement encadré et que ce sera soumis à l'ANSES et c'est eux et uniquement eux qui auront la possibilité de le réintroduire ou pas. Voilà.
3: L'autorisation par décret d'installation de bâtiments d'élevage fait également débat et soulève des questions après les hécatombes dans le cheptel de poulet, après la canicule. Jérôme Brissé.
4: On simplifie vraiment les procédures pour les constructions des bâtiments d'élevage avec la possibilité pour le gouvernement d'agir par ordonnance, c'est-à-dire accélérer les procédures qui peuvent demander jusqu'à 3 ans quelquefois pour installer un bâtiment, quoi. On peut pas se permettre de passer un temps fou comme ça et de l'autre côté importer de plus en plus, quoi. Il faut, à un moment donné, il faut prendre des décisions, quoi.
3: Pour le président de la FNSEA de Charente-Maritime, cette loi d'urgence était nécessaire et répond bien aux besoins des agriculteurs.
4: C'est une loi qui a été imaginée et travaillée par la FNSEA pendant des mois. Et forcément, on se félicite qu'elle soit approuvée, qu'elle ait été approuvée hier soir à l'Assemblée nationale. Donc elle sera dans la journée, en théorie, validée par le Sénat. Mais c'est une loi qu'on attendait avec une grande impatience parce qu'il y a vraiment urgence.
3: Le député écologiste de Rochefort-Pays d'Aunis, Benoît Biteau, membre de la commission mixte paritaire qui a discuté de la loi avant de la proposer au vote, ne cache pas son agacement. Il estime que le gouvernement passe en force pour un texte qui ne règle la situation que d'une minorité d'agriculteurs. Benoît Biteau.
5: Il répond à rien du tout dans l'urgence en vérité, c'est-à-dire que l'urgence elle est économique et dans ce texte de loi, il n'y a aucune mesure économique. Effectivement, il y a un problème pour les agriculteurs, mais ce texte de loi ne s'adresse qu'à une frange agricole extrêmement restreinte, c'est-à-dire les 6% d'agriculteurs qui ont accès à l'eau d'irrigation, on va faire pour eux des méga-bassines et on va engager beaucoup, beaucoup, beaucoup d'argent public pour faire ça. Alors que il y a que 6% des agriculteurs qui vont en profiter, les 94 autres pourcents ne seront pas concernés par l'implication de cet argent public. On est en train de libérer des grosses unités d'élevage qui ne concernent que 3% des éleveurs, les 3% qui sont des éleveurs intensifs. On est en train de réintroduire des néonicotinoïdes qui ne concernent que 4% des agriculteurs. Donc on voit bien à qui s'adresse cette loi. Elle s'adresse aux 10% de la frange agricole qui sont les plus nantis, qui sont les grands bénéficiaires de la PAC. Mais à aucun moment, les 90% d'agriculteurs qui sont, eux, en grave difficulté, vont trouver des réponses dans ce texte de loi.
3: Les écologistes vont déposer un recours auprès du Conseil constitutionnel. Ils vont contester la réintroduction dérogatoire des néonicotinoïdes et la partie du texte liée à l'eau et aux méga-bassines qui, selon eux, piétine le code de l'environnement. Deux gardiens de prison agressés par un détenu à la maison centrale de Saint-Martin-de-Ré ce mardi matin, indique le syndicat UFAP-UNSA. Peu après 8 heures, un officier et un major de détention ont été violemment pris à partie par un détenu tout juste sorti du quartier disciplinaire et qui n'avait cessé de provoquer le personnel durant tout le week-end. Lors d'un entretien avec l'officier, il l'a brutalement forcé le passage en le bousculant avant de se jeter sur le major de détention. Celui-ci a été blessé au bras et au genou. Lors de la maîtrise, précise le syndicat, l'agresseur a pu être neutralisé. Les agents ont ensuite découvert dans sa cellule un morceau de verre tranchant d'une dizaine de centimètres. Le syndicat UFAP demande le transfert immédiat du détenu vers une structure adaptée, des sanctions disciplinaires ou encore le renforcement des effectifs de la centrale de Saint-Martin-de-Ré. La Charente-Maritime toujours en manque d'eau potable. Le préfet Michel Prozic a placé notre département au niveau alerte renforcée depuis samedi dernier pour les réseaux d'eau potable. Sans hésiter à comparer la situation actuelle de l'été 76 qui était particulièrement sec et qui a marqué les mémoires. Les deux principaux fournisseurs d'eau potable du département sont particulièrement mobilisés depuis plusieurs semaines. La production est très sollicitée, une situation marquante pour Guillaume Cabral, vice-président de la communauté d'agglomération de La Rochelle, chargé de l'eau potable et maire de Dompierre-sur-Mer. Il y souligne notamment la baisse brutale des réserves après les périodes de canicule.
6: 2022 hein, pouvait ressembler à cette situation, alors non pas en raison des températures extrêmes de 2022, mais parce qu'en 2022, nous avions connu, en 2021, un hiver très très sec. Et donc, nous n'avions pas de réserve. Donc la différence, c'est ça. Mais finalement, les conséquences sont les mêmes, puisqu'on a aujourd'hui des réserves qui se baissent très vite, même si elles étaient pleines. Et donc, c'est des messages d'alerte, hein, encore une fois. Donc 2022, on était sur une sécheresse pluriannuelle, mais pas une canicule. Là, on est sur une canicule qui nous vidange très, très vite nos réserves. Et donc, avec ces messages d'alerte, encore une fois, il faut qu'on anticipe, il faut qu'on accompagne, il faut qu'on demande à chacun de jouer le jeu pour éviter de vivre une situation beaucoup plus compliquée au mois d'août. C'est beaucoup plus brutal que ce qu'on a vécu, effectivement, en 2022, où c'était régulier. On voyait bien que ça évoluait et puis que les réserves qui étaient déjà entamées baissaient. Là, c'est la brutalité de la canicule. Hein, 42 degrés, on ne l'a jamais connu sur le territoire de la Charente-Maritime ou de La Rochelle. Et on a eu un premier pic au mois de juin, un deuxième pic au mois de juillet. Et donc, automatiquement, ça vidange les réserves plus rapidement que quand il n'y a pas ces pics de température.
3: Une sécheresse de plus en Charente-Maritime et sûrement pas la dernière. L'occasion pour Guillaume Cabral d'évoquer les efforts accomplis dans sa commune pour diminuer les consommations en eau sur les espaces publics et montrer l'exemple. Guillaume Cabral.
6: Il faut qu'on s'adapte, c'est-à-dire qu'on peut être beau, on peut vivre et avoir des beaux espaces verts sans automatiquement arroser constamment. Donc il faut qu'on adapte aussi nos espaces publics et nos espaces verts en fonction de ce qu'on vit aujourd'hui. C'est des graminées, c'est des plantes qui sont moins gourmandes en eau et qui permettent malgré tout d'avoir une belle commune. C'est pas simple, et donc on a engagé ce changement qui est important, qui va prendre du temps, mais en tout cas c'est un peu un enjeu fort pour la commune de Dompierre-sur-Mer, mais comme toutes les autres communes de France. On prend l'exemple d'une rue qu'on a complètement refaite, qui est la rue de la Garenne. Vous y passez aujourd'hui, elle n'est pas arrosée du tout, et pourtant elle est magnifique, et elle a plein de verdure, en tout cas de graminées, et ça fleurit encore aujourd'hui, parce que c'est des plantes qui ont été choisies il y a 2 ans, et elles ont été choisies en fonction de l'évolution climatique. Et donc aujourd'hui, on a une rue où en plus l'eau s'infiltre, c'est-à-dire qu'il n'y a plus de canalisation et on fait en sorte que l'eau s'en aille le plus vite possible. Et donc on a des noues. Et effectivement, vous avez une rue qui reste agréable et belle, même dans des conditions climatiques difficiles.
3: Pour rappel, l'arrosage des jardins potagers, des pelouses, des terrains de sport est interdit de 8h à 20h. Le remplissage des piscines et le lavage des voitures sont désormais interdits, sauf chez les professionnels équipés de systèmes de recyclage de l'eau. 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
3: La suite de votre journal avec de nouvelles restrictions de l'usage de l'eau en Charente-Maritime pour l'irrigation agricole. Le préfet Michel Prozic a pris un arrêté de limitation provisoire applicable à partir de ce mercredi sur le bassin du Mignon-Courance, à l'est du département qui passe, lui, en niveau alerte. À Rochefort, attention aux travaux sur la rue du Breuil dans le quartier de la gare jusqu'au 28 août prochain. Elle est interdite à la circulation et au stationnement, mais le ramassage des poubelles s'effectue normalement. Des déviations sont mises en place par le boulevard Aristide Briand, la rue Pasteur et la rue de l'Amiral Potier, indique la ville de Rochefort. Un film en partie post-produit au studio Light VFX à Royan sort dans les salles obscures ce mercredi. Il s'agit de Gorgona, un long métrage soutenu par la région et l'agence Livre, Cinéma et Audiovisuel en Nouvelle-Aquitaine. Light VFX, basé à Royan ainsi qu'à Bordeaux dans la structure Gus Strom. L'an dernier, il a été présenté à de nombreux festivals à Bordeaux, Riron en Espagne et Rio de Janeiro au Brésil. Il a également fait partie de la sélection officielle de la Settimana Internazionale della Critica de Venise. C'était de l'italien. Et maintenant, on passe de suite à vos idées sorties de ce mercredi avec les quartiers d'été.
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3: Et en commençant au Pays Marraine, Oléron à Saint-Trojean-les-Bains, une guinguette éphémère s'installe sur le front de mer, food truck, dégustation d'huîtres et de pinot et concert des FOM orchestre. Ça commence à 18h30 sur le front de mer. À Saint-Georges-d'Oléron, une conférence sur l'architecture de Noël Escudier sur la maison cour au pavillon. Rendez-vous à la salle des fêtes du Chais à 18h. En Pays Rocheforté, à Rochefort, dans le cadre des mercredis du Clos, concert de la fanfare Rocaforté, ouverture des portes à 19h30, concert à 20h45, ça se passe au Clos La Pérouse à Rochefort. Et à la Grépris, Saint-Symphorien, c'est les mercredis du jazz avec une balade nature sur la 6 Studs d'Europe organisée par Nature Environnement 17 à 16h, puis dans la soirée, concert de Fred Dupin avec son valve trombone, ça se passe à côté de l'église. En Pays Royanais, à Ronces-les-Bains, spectacle de magie par l'association Festeron, c'est à 21h30 au kiosque Place des Édères. À Méché-sur-Gironde, concert de la Chorba de Raouf, un groupe toulousain qui mélange les influences musicales. Rendez-vous devant l'office de tourisme à 21h. Et en Pays Sainté, à Sainte, dans le quartier Saint-Exupéry, c'est les mercredis de Saint-Ex avec la compagnie Coyote Minute qui s'installe et propose ateliers et spectacles toute l'après-midi sur le thème du cirque. Ça commence à 14h pour l'atelier et 19h pour le spectacle. À Saint-Sauvent, venez découvrir une exposition dédiée aux pollinisateurs par deux artistes, Bi Agbi et Jacques Imagine. L'exposition est en accès libre, Jardin du Coran à Saint-Sauvent.
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3: Le FFF Tour débarque à Royan. Avis aux amateurs de ballon rond, la Fédération française de foot pose ses valises ce mercredi et ce jeudi dans la capitale de la Côte de Beauté. Le FFF Tour est organisé depuis 2007 avec le soutien des instances départementales et régionales du foot et il permet d'offrir des activités ludiques participatives au plus grand nombre et c'est aussi notamment l'occasion de découvrir d'autres foot que celui à 11. Réginald Beck, chef de projet événement partenariat à la FFF.
13: Vous avez évidemment un peu de beach soccer pour pouvoir découvrir cette pratique, mais pas que. Vous avez des ateliers bien plus ludiques pour satisfaire tout le monde. On a aussi la découverte de nos nouvelles pratiques, le foot en marchant, le fit foot, le foot net, donc le tennis ballon. Et puis on a une sensibilisation au CC foot pour accueillir l'ensemble des participants. Les gens pensent qu'il n'y a que le foot à 11, mais il n'y a pas que ça. Dans le cadre du développement du football et du sport santé, la Fédération française de football a mis en place d'autres pratiques. Donc le fit foot, donc c'est du fitness avec le ballon. Le foot en marchant, intergénérationnel, où vous pouvez jouer avec votre papy, votre papa au foot. Et puis vous avez le foot net, donc le tennis ballon, que tout le monde connaît un peu, mais qui se développe de plus en plus qui se développe de plus en plus à la Fédération française de football. Ça fait déjà maintenant quelques années que l'on vient à Royan. La plage s'y prête bien. Les espaces sont idéales pour nous pour pouvoir installer l'ensemble de notre dispositif. Et on est très content d'être à Royan pour deux jours.
3: Un événement qui surfe également sur l'effet Coupe du Monde qui vient de s'achever, Réginald Beck.
13: Forcément, quand il y a un événement comme la Coupe du Monde ou un championnat d'Europe, forcément, on a quelques animations et on a la Fédération française de football qui est mise en avant. Donc, on surfe sur cette ambiance et on essaye de véhiculer une ambiance sympa et conviviale à l'intérieur de nos de notre événement. Mais on a toujours, on accueille les enfants, les moins jeunes, les plus jeunes, pour pouvoir se faire plaisir déjà. Les gens sont en vacances, donc c'est avant tout du plaisir. Et puis après, on verra en termes de licence ce que ça peut donner. L'objectif, c'est vraiment de faire participer un maximum de personnes, venir s'inscrire sous le dôme et récupérer son t-shirt pour le t-shirt de la tournée. Et puis après, c'est vraiment de s'amuser, prendre du plaisir. Et pourquoi pas, peut-être qu'un jour, on verra que un champion est passé par ce FFF Tour, mais c'est vraiment pas l'objectif.
3: Le FFF Tour à Royan, c'est donc ce mercredi et ce jeudi, plage de la Grande Conche à Royan. Et à Rochefort, on finit ce journal avec la comédienne de doublage Brigitte Lecordier en visite dans la cité de Colbert. Son nom vous dit peut-être rien, pardon, mais sa voix sûrement davantage. La comédienne a prêté sa voix à de nombreux personnages de dessins animés, Sangoku dans la série Dragon Ball Z et d'autres personnages de la série, mais également c'est la voix de Oui Oui et de Bouli et Booba dans Bonne Nuit les Petits. Elle sera au théâtre de la Coupe d'Or cet après-midi pour une rencontre autour de son travail et de sa nouvelle bande dessinée. C'est gratuit et ouvert à tous et toutes. Ouverture des portes à partir de 14h45 au théâtre de la Coupe d'Or à Rochefort. On passe maintenant aux nouvelles du ciel.
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3: Et alors Mickaël, encore une belle journée d'été pour
15: ce
3: mercredi.
15: Une belle journée en ce mercredi, une après-midi où le soleil sera encore une fois très présent, les températures 31 degrés si vous êtes du côté du château d'Oléron ou alors peut-être même encore d'Aulus, Marennes ou Bourg-Franc. Si vous êtes à Saint-Jean-d'Angély, La Rochelle, Étré, Angoulin, 32 degrés, 33 du côté de Royan, Vaux-sur-Mer, Méché, Sémussac, du côté de Sainte, Écoyau ou peut-être même encore Saint-Georges-des-Coteaux, comptez 33 degrés cet après-midi. Un vent de secteur nord-est très agréable soufflera également avec des rafales de 40 km/h.
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3: Merci d'avoir suivi cette édition. Retour de l'information locale et départementale à 17h15. Bon après-midi à l'écoute de Demoiselle.
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Bonjour à tous. Les États-Unis ont de nouveau frappé l'Iran cette nuit. Une alerte aérienne a été déclenchée à Téhéran. Donald Trump a prévenu qu'il n'en avait pas fini avec cette guerre dont le coût s'envole pour Washington. Dans le Var, l'incendie qui s'est déclaré hier à la mi-journée près de Pontevès est désormais contenu. Les flammes ont parcouru 2500 hectares sur la montagne de Gros-Bézillon. Entre 30 et 40 habitations ont été endommagées et environ 500 personnes évacuées selon le dernier bilan de la préfecture. Le feu continue de consumer un vaste flanc de montagne. En Haute-Corse, un autre incendie reste très actif près de Corté, malgré 10 jours de lutte. Il a déjà parcouru 260 hectares. La préfecture évoque une situation défavorable avec des rafales jusqu'à 80 km/h et un air très sec. Coup de tonnerre politique, et la ministre de la Transition écologique Monique Barbu annonce sa démission. Elle s'exprime après l'adoption définitive par le Parlement de la loi d'urgence agricole qui réintroduit des pesticides à laquelle elle s'opposait fermement. L'affaire Jubilard et le procès en appel de Cédric Jubilard qui devait s'ouvrir le 21 septembre est reporté au premier semestre 2027. L'enquête se poursuit après les nouvelles déclarations de l'accusé qui a reconnu avoir tué sa femme et permis de retrouver ses ossements. J'ai le sentiment qu'il vient de tuer sa femme deux fois, a réagi l'avocat de la cousine de la victime. Les réseaux d'eau ont tenu et vont tenir en France malgré les trois canicules de mai, juin et juillet. C'est ce qu'a assuré la directrice générale de Veolia qui évoque un été choc pour les Français. Le candidat pressenti pour diriger Santé publique France, Étienne Pau, assure aux parlementaires que l'indépendance scientifique de l'agence reste pour lui fondamentale. Un chiffre difficile à imaginer, 645 millions de personnes souffrent de la faim dans le monde selon un rapport de l'ONU. L'Afrique est la plus touchée et à l'inverse, l'obésité continue de progresser et concerne désormais 16% de la population mondiale.

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1: Allez, aujourd'hui on va à Saint-Georges-de-Didonne, plage centrale, aussi appelée plage des Tuiles Bleues, qui est en fait le nom du poste de secours. Elle se situe à proximité immédiate du centre-ville de Saint-Georges-de-Didonne. Sur cette plage, le ciel est limpide. Aujourd'hui, 30 degrés sous le parasol, 33 degrés en ressenti. Vent de secteur nord-est modéré, l'indice UV, il est de 8 aujourd'hui. Chapeau, t-shirt, lunettes de soleil et crème à fort indice à renouveler toutes les deux heures et renouveler cette protection également. Une fois que vous avez terminé de vous baigner, la mer sera à 11h52 pour être basse à 17h55, coefficient 49. Mer peu agitée d'ailleurs sur la plage de Saint-Georges-de-Didonne, où de 30 à 60 cm seulement. La température dans l'eau pour aujourd'hui, comptez 22 degrés. On vous souhaite bonne plage à Saint-Georges-de-Didonne, plage donc des Tuiles Bleues, où vous nous écoutez d'ailleurs, demoiselle, sur le 102.2.
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1: Bonjour à tous, le recul environnemental de trop. La ministre de la Transition écologique, Monique Barbu, démissionne après l'adoption définitive de la loi d'urgence agricole. Contrairement aux engagements qui m'avaient été donnés, le gouvernement a empêché le débat autour de la suppression de cette mesure, pourtant souhaitée également par les députés, a-t-elle écrit aujourd'hui dans un message. Près d'un tiers des parents achètent des fournitures scolaires de seconde main cet été pour la rentrée de leur enfant, selon l'étude d'une plateforme de revente entre particuliers. 46% disent aussi remettre dans le cartable tout ce qui est réutilisable d'une année sur l'autre. Stylos, classeurs, équerres pour faire des économies. Dans le Var, le feu qui a parcouru 2550 hectares est désormais contenu et ne progresse plus beaucoup, malgré des points chauds qui mobiliseront encore les pompiers aujourd'hui. Alors que l'incendie s'est approché dangereusement de 3 villages dans la nuit, plusieurs maisons ont été touchées, mais plus d'une centaine ont pu être sauvées. Et heureusement, il n'y a pas de victimes à déplorer.

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1: Allez, aujourd'hui on va à Saint-Georges-de-Didonne, plage centrale, aussi appelée plage des Tuiles Bleues, qui est en fait le nom du poste de secours. Elle se situe à proximité immédiate du centre-ville de Saint-Georges-de-Didonne. Sur cette plage, le ciel est limpide. Aujourd'hui, 30 degrés sous le parasol, 33 degrés en ressenti. Vent de secteur nord-est modéré, l'indice du V, il est de 8 aujourd'hui. Chapeau, t-shirt, lunettes de soleil et crème à fort indice à renouveler toutes les 2 heures et renouveler cette protection également. Une fois que vous avez terminé de vous baigner, la mer sera haute à 11h52 pour être basse à 17h55, coefficient 49. Mer peu agitée d'ailleurs sur la plage de Saint-Georges-de-Didonne où le 30 à 60 cm seulement. La température dans l'eau pour aujourd'hui comptait 22 degrés. On vous souhaite bonne plage à Saint-Georges-de-Didonne, plage donc des Tuiles Bleues où vous nous écoutez d'ailleurs, hein, demoiselle, sur le 102.2.
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1: Bonjour à tous. Le recul environnemental de trop. La ministre de la Transition écologique, Monique Barbu, démissionne après l'adoption définitive de la loi d'urgence agricole. Contrairement aux engagements qui m'avaient été donnés, le gouvernement a empêché le débat autour de la suppression de cette mesure, pourtant souhaitée également par les députés, a-t-elle écrit aujourd'hui dans un message. Près d'un tiers des parents achètent des fournitures scolaires de seconde main cet été pour la rentrée de leur enfant, selon l'étude d'une plateforme de revente entre particuliers. 46% disent aussi remettre dans le cartable tout ce qui est réutilisable d'une année sur l'autre. Stylos, classeurs, équerres pour faire des économies. Dans le Var, le feu qui a parcouru 2550 hectares est désormais contenu et ne progresse plus beaucoup, malgré des points chauds qui mobiliseront encore les pompiers aujourd'hui. Alors que l'incendie s'est approché dangereusement de 3 villages dans la nuit, plusieurs maisons ont été touchées, mais plus d'une centaine ont pu être sauvées. Et heureusement, il n'y a pas de victimes à déplorer.

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0: Vous écoutez Demoiselle, c'est Pierre Chu, ravi de vous retrouver pour une nouvelle grande débauche de l'été, à l'instant Pink. Et un de ses plus gros tubes, c'était Family Portrait. Et j'ai pour vous le meilleur des hits avec à suivre dans le prochain quart d'heure Passenger. On a Corneille et Vita également qui arrivent. Demoiselle, bonnes vacances, il est 16h.
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0: Et on retrouve à 16h la rédaction et Arthur Leroux pour l'info nationale et internationale.
2: Bonjour à tous. Selon une première estimation de Santé publique France, la canicule de la mi-juin à début juillet a entraîné 5764 décès supplémentaires dans les 92 départements concernés, soit une surmortalité de 36%. Un hommage sera rendu demain à 18h30 à Saint-Médard-en-Jalles, près de Bordeaux, aux deux sapeurs-pompiers décédés en intervention. La cérémonie se tiendra sur le parvis de l'hôtel de ville. Au Moyen-Orient, Donald Trump a menacé l'Iran de frapper des ponts et des centrales électriques si de nouveaux navires étaient attaqués dans le détroit d'Ormuz. Le président américain affirme que les États-Unis riposteront à chaque attaque attribuée à Téhéran dans cette zone stratégique pour le transport mondial de pétrole. La conséquence directe de ces tensions, c'est la hausse des prix du pétrole justement. Total Energy a donc réagi et rétabli le plafonnement de ses carburants en France. L'essence sera vendue au maximum 1,99€ le litre et le diesel 2,25€ dans ses stations-service. L'entreprise relance aussi des opérations à prix plafonné sur les autoroutes lors des grands départs en vacances. La ministre de la Transition écologique, Monique Barbu, a annoncé comme convenu sa démission après l'adoption de la loi d'urgence agricole, réautorisant notamment un pesticide controversé. Sa démission doit désormais être acceptée par Emmanuel Macron. Et l'Assemblée nationale ne débattra pas de la pétition signée par plus de 720 000 personnes contre la proposition de loi sur la présomption d'usage légitime des armes par les forces de l'ordre. La commission des lois a voté son classement, estimant que le texte est toujours en cours d'examen au Parlement. On poursuit avec le recruteur de mannequins Daniel Siad qui a été retrouvé mort lundi à son domicile de Colombes dans les Hauts-de-Seine. Son nom apparaissait plus de 2000 fois dans les dossiers liés à Jeffrey Epstein, soupçonné d'avoir joué un rôle de rabatteur auprès du financier américain en recrutant des jeunes femmes. Il faisait l'objet de suspicions. Et enfin du sport et du cyclisme avec la 17e étape du Tour de France qui relie Chambéry à Voiron sur un parcours favorable aux baroudeurs.
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0: Demoiselle avec Passenger, un instant à 16h11. Ce soir, si vous êtes du côté de l'île d'Oléron, et bien direction Dolus à la Caillitière, vous avez rendez-vous pour un ciné-concert qui s'appelle Vive le sport.
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0: Au programme, ambiance plein air, transat dans l'herbe et puis une bande son live sur des images qui vont vous rappeler que le sport à l'époque, eh bien c'était déjà un sacré spectacle. C'est donc à voir ce soir, comptez 6,50€ en plein tarif et 4,50€ pour les enfants. Vous avez toutes les infos et la billetterie sur île-oléron-marraine.com. Vous allez dans la rubrique agenda des manifestations. Côté musique, on revient là dans les prochaines minutes avec Vanessa Paradis et son titre Les Épines du Cœur. Je cale aussi pour vous là en plein cœur des vacances Alex Warren. Et puis 16h20, n'oubliez pas vos petites annonces aux côtés de Cyril et de Mika. A tout de suite.
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0: Mademoiselle, quand on pense années 80, on pense forcément à Eurythmics et la voix iconique d'Annie Lennox. C'était donc ce tube Sweet Dreams pour vous accompagner en plein cœur des vacances en Charente-Maritime. Merci de nous avoir choisis. Dans une dizaine de minutes, on va jouer à nouveau pour vos places pour la Chroma et la Corderie Royale de Rochefort. Je vais vous poser une question. Il va falloir être le ou la première à m'appeler au standard 05 46 88 77 11. Avant de jouer, c'est Lou Saint et Vanessa Paradis côté musique. Et tout de suite, ce sont vos annonces.
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2: Ce mardi, grande sardinade sans réservation sur le port de la Palmyre, organisée par le Cercle Nautique de Bonance. Animation DJ et voitures anciennes au rendez-vous. Aline et Art Company en tournée tout l'été sur l'île de Ré, présente entre autres sa pièce Alice au Pays des Merveilles d'après Lewis Carroll. Arrive d'où le 28 juillet. Spectacle adapté aux familles pour les enfants de 3 à 9 ans également. Tarif 10 euros par enfant, 12 euros par adulte. Réservation souhaitée 06 60 51 53 74. Soirée mouclade du côté de Barzan, samedi 25 juillet, organisée par le comité des fêtes. Menu complet à 29 euros. Soirée dansante avec Selectal Anime et feu d'artifice vers 23h sur réserve d'autorisation préfectorale. Réservation obligatoire 06 62 28 27 60. Ce vendredi, concours de boules en semi-nocturne à Sémussac à partir de 19h30. Participation 8 euros par personne en doublette formée. C'est ouvert à tous. Limité à 45 équipes, restauration sur place. Les soirées hantées au château de Panlois. Est-ce que vous allez avoir le courage de venir découvrir Panlois la nuit? Le savez-vous, il y a de nouvelles dates. C'est tous les mercredis en juillet et août et au mois d'octobre également. Tarif adulte 17 euros, moins de 12 ans c'est 15 euros. Attention, les enfants peuvent être impressionnés, c'est donc déconseillé aux moins de 6 ans. Plus d'informations, www.panlois.com/soirée-hantée-au-pluriel. Foire aux Aplans le samedi 25 juillet entre 9h et 18h à l'étang de la Vallée. L'entrée est complètement gratuite sur place, tombola et petite restauration. 14 exposants en canard, food truck également avec la patate et ostréiculteurs avec des ventes d'huîtres et de moules. Plusieurs associations de chasse seront présentes, vente et alimentation pour les canards, plus d'informations bien sûr. Rendez-vous du côté de la foire aux Aplans, c'est ce samedi 25 juillet entre 9h et 18h à l'étang de la Vallée. On va du côté de Tonnet-Charente maintenant, quai de la Libération, grand marché aux livres, CD, affiches, vinyles mais aussi cartes postales, c'est la 6ème édition. Rendez-vous ce dimanche 26 juillet 8h, 18h, restauration sur place. Plus d'informations pour les inscriptions et autres, 06 83 16 14 50.

0: Demoiselle avec la magnifique voix de Lou Saint à l'instant à 16h33 et on joue.
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0: Et oui, on a plein de beaux cadeaux à vous offrir là jusqu'au 14 août ici sur Demoiselle et dans votre grande débauche de l'été. Et en ce moment, eh bien, on vous offre vos entrées, vos deux entrées pour la Chroma de Rochefort. Et on y ajoute deux entrées pour la Corderie Royale à faire avec la famille ou alors les amis. Alors pour tenter de remporter ces quatre entrées du coup, eh bien, il suffit de répondre à une question et être le ou la première à nous appeler au standard. Notez le numéro de téléphone, c'est le 05 46 88 77 11. La question, la voici. Quel fleuve traverse la ville de Saintes ? Est-ce la Loire, la Charente, la Vienne ? Je suis sûr que vous avez la bonne réponse. Quel fleuve traverse la ville de Saintes ? La Loire, la Charente, la Vienne ? Vous avez la bonne réponse ? 05 46 88 77 11. Et côté musique, la suite avant 17h avec Katy Perry et Ambre. C'est le nouveau, ça s'appelle Je me demande. Et ça arrive juste après ça, tout de suite.
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0: Demoiselle, elle a effectué il y a quelques jours son retour en France. Elle était aux Vieilles Charrues. C'était Katy Perry à l'instant avec Chain to the Rhythm.
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0: Et oui, ça c'est le numéro du standard. Alors pourquoi c'est le numéro du standard? Puisque, eh bien, c'est Emeline du côté de Saint-Agnan qui a été la première à nous appeler il y a quelques minutes. Bonjour Emeline.
2: Bonjour.
0: Comment ça va?
2: Très bien.
0: Bon, eh ben, je pense que ça va aller encore mieux puisque, eh bien, vous avez été la première à nous appeler donc il y a une dizaine de minutes. On le rappelle, hein, si vous arrivez ici sur Demoiselle, on vous offre deux entrées pour la Chroma plus deux entrées pour la Corderie Royale. Mais sauf qu'Emeline, vous avez répondu à une question, je vais la reposer et vous allez me redonner la bonne réponse. Quel fleuve traverse la ville de Saintes? Est-ce la Loire, la Charente ou la Vienne? Et la bonne réponse, c'est...
2: La Charente.
0: Exactement, la Charente. Eh bien, félicitations ma chère Emeline. Donc les places, elles sont à vous. C'est la première fois que vous allez faire la Chroma ou la Corderie?
2: Non, on connaît déjà, mais mes filles voulaient refaire la Chroma, donc ça tombe bien, c'est parfait.
0: Elles ont pas le vertige, j'imagine, les filles?
2: Non, pas du tout.
0: Vous, peut-être plus, j'ai l'impression.
2: Un peu plus.
0: Voilà.
2: Un peu plus.
0: Vous êtes la maman, bah allez les filles.
2: C'est ça.
0: Eh bien, écoutez, je suis très très content de vous offrir ces places pour que, nouveau, vos petites filles en profitent pleinement. Merci, ma chère Emeline.
2: Merci à vous, en tout cas.
0: D'avoir participé. Et puis, je vous souhaite un très très bel été avec Demoiselle.
2: Merci beaucoup.
0: Tiens,
2: à bientôt.
0: Avant de se quitter, Emeline, j'en profite pour vous dire et puis le dire aux autres auditeurs. Vous faites partie également du grand tirage au sort avec la viande, 1,5 kg de viande à vous offrir. Eh bien, vous êtes automatiquement mis dans le tirage au sort. Donc peut-être qu'on va vous rappeler dans les prochaines semaines. Ok.
2: D'accord. Ok. Très bien. Merci beaucoup en tout cas.
0: Bonne fin de journée du côté de Saint-Agnan.
2: Merci. À vous aussi. Au revoir.
0: Merci, Emeline. Et ben, rendez-vous demain ici même, hein, 16h30. On va à nouveau vous reposer une question. Il faudra donc répondre en premier à la bonne réponse. Pour l'instant, et bien côté musique, à suivre avant 17h, Feu Chatterton avec leur nouveau titre, Ce qu'on devient. C'est dans 2 minutes, à tout de suite.
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0: Demoiselle, ce titre il a 16 ans et c'est toujours aussi bon. Empire State of Mind, c'était le titre d'Alicia Keys dans votre grande débauche de l'été. Vous débauchez ou alors vous profitez tranquillement de vos vacances, soyez les bienvenus sur Demoiselle. À suivre Aurilla et Teddy Swims, il est déjà 17h.
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0: Et on retrouve Arthur Leroux pour 2 minutes d'infos nationales et internationales.
2: Bonsoir à tous. Dans le Var, l'incendie est désormais contenu dans un périmètre, mais il n'est pas encore fixé. Toujours actif par endroits, il mobilise d'importants moyens terrestres et aériens. Et selon une première estimation de Santé publique France, la canicule de la mi-juin à début juillet a entraîné 5764 décès supplémentaires dans les 92 départements concernés, soit une surmortalité de 36%. Un hommage sera rendu demain à 18h30 à Saint-Médard-en-Jal, près de Bordeaux, aux deux sapeurs-pompiers décédés en intervention. La cérémonie se tiendra sur le parvis de l'hôtel de ville. Et Donald Trump a menacé l'Iran de frapper des ponts et des centrales électriques si de nouveaux navires étaient attaqués dans le détroit d'Ormuz. Conséquence directe de ces tensions, la hausse des prix du pétrole. Total Energy a donc réagi et rétabli le plafonnement de ses carburants en France. Ainsi, l'essence sera vendue au maximum 1,99€. 9 le litre et le diesel 2,25€ dans ses stations-service. L'entreprise relance aussi des opérations à prix plafonné sur les autoroutes lors des grands départs en vacances. La ministre de la Transition écologique Monique Barbu a annoncé comme convenu sa démission après l'adoption de la loi d'urgence agricole réautorisant notamment un pesticide controversé. Sa démission doit désormais être acceptée par Emmanuel Macron. L'Assemblée nationale ne débattra pas de la pétition signée par plus de 720 000 personnes contre la proposition de la loi sur la présomption d'usage légitime des armes par les forces de l'ordre. La commission des lois a voté son classement, estimant que le texte est toujours en cours d'examen au Parlement. Et la Chine menace la France de mesures de rétorsion après l'adoption de la loi contre l'ultra fast fashion. Pékin juge ce texte discriminatoire et contraire aux règles de l'Organisation mondiale du commerce. Et enfin, mot de sport et de cyclisme avec la 17e étape du Tour de France qui relie Chambéry à Voiron sur un parcours favorable aux baroudeurs. L'échappée devrait cette fois-ci aller au bout.
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0: C'est une nouveauté des Swims. Mr. No, it's all. C'est aujourd'hui, là, jusqu'à 21h, la Gripperie Saint-Symphorien se met à l'heure jazz avec les Mercredis Jazz.
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0: Rendez-vous tout à l'heure à 19h, place à de la musique, donc avec Fred Dupin et son trombone à piston, au programme Standard Revisité, composition originale. Esprit West Coast, c'est à vivre donc ce soir en plein air sur le terrain à côté de l'église. C'est gratuit, rendez-vous donc ce soir du côté de la Gripperie Saint-Symphorien. Vous restez bien avec nous, à suivre dans un instant l'info d'ici, ça sera l'essentiel.
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0: L'essentiel présenté par Emmanuel Bidot. Et puis côté musique, c'est Aurilla que l'on va écouter dans les prochaines secondes avec son tube Soirée mondaine. On marque une petite pause là dans votre grande débauche de l'été et on revient juste après ça. A tout de suite.
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0: Soirée mondaine, sans demoiselle, c'était le titre d'Orilla, il est 17h16, merci à vous de nous avoir rejoints dans moins d'un quart d'heure. Et bien c'est Cyril qui va nous retrouver pour son agenda loisir pour l'instant. Et bien c'est l'heure de s'intéresser à l'info d'ici.
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0: C'est l'heure de votre essentiel aux côtés d'Emmanuel Bidot. Bonsoir Emmanuel.
2: Bonsoir Pierre, bonsoir à tous. C'est tout d'abord à Rochefort un serial filou des restaurants arrêté par la police nationale. L'homme a été interpellé pour pas moins de 4 faits similaires dans 3 restaurants différents. Jeudi dernier, l'individu qui est à la retraite est arrêté pour une filouterie d'aliments dans un montant de 18 euros. Il avait commis les mêmes faits dans un autre restaurant quelques jours plus tôt. Aux policiers, il explique qu'il ne perçoit pas encore sa pension de retraite et qu'il ne peut régler l'addition. Il écope donc d'un avertissement pénal probatoire avec une audience le 16 septembre. Rebelote le lendemain, vendredi, la police intervient pour un différend commercial. C'est le même homme qui refuse de régler un repas copieux de 79 euros dans un autre restaurant. Deuxième ordonnance pénale avec audience pour le 2 octobre. Et rebelote 2 jours plus tard, dimanche dernier, le retraité recommence dans un autre restaurant pour un montant de 46 euros. Pas d'ordonnance pénale cette fois, mais une convocation devant le tribunal correctionnel de La Rochelle, Rochefort, le 18 décembre prochain. Plus difficile à digérer. À Royan, les grandes soirées festives et les campements illicites de gens du voyage parmi les priorités de la saison estivale pour les renforts policiers. Des attentions particulières soulignées à l'occasion d'une cérémonie d'accueil organisée dans les jardins de la mairie hier soir. La capitale de la Côte de Beauté ainsi que l'ensemble de la zone police, soit Saint-Georges-de-Lidon, Vaux-sur-Mer et Saint-Palais bénéficie du renfort d'une demi-compagnie de la CRS 20 de Limoges. Les gardiens de la paix seront présents jusqu'au 20 août. Des effectifs chargés de la tranquillité publique, la surveillance des grands événements comme le violon sur le sable et le feu d'artifice du 15 août et de la sécurité routière. Parmi les priorités soulignées par Philippe Cussac, adjoint au maire chargé de la sécurité, les summer shows, des soirées festives qui cartonnent et qui attirent des milliers de jeunes mais qui ne sont pas sans risque. Autre sujet de préoccupation pour l'élu qui est aussi vice-président de la CARA chargé de l'accueil des gens du voyage. Les campements illicites, on en compte 4 actuellement. Philippe Cussac.
3: On a un rôle important en relation avec la préfecture de contact avec les pasteurs, hein, puisque s'il s'agit de grands rassemblements, c'est-à-dire des plus au-delà de 80-100 caravanes, donc on est en contact avec les pasteurs au préalable, on leur fait visiter les sites que peut mettre à disposition la CARA, mais le risque c'est qu'ils refusent de s'installer sur le site parce qu'ils le trouvent ou trop dégradé ou trop chaud, voilà. Donc c'est comme ça qu'on a des installations illicites qui surgissent. Donc tous les dimanches, effectivement, entre midi et deux en particulier, police et gendarmerie ont une attention particulière sur tous les groupes de caravanes importants qui peuvent surgir. Là actuellement, alors je vous parle, on a 4 groupes de ce qu'on appelle des groupes familiaux de 40 caravanes. Bon, c'est pas des groupes très importants, mais qui sont en installation illicite sur 3 communes, 3 ou 4 communes de la CARA. Lorsqu'on est agriculteur et qu'on voit s'installer ces gens-là sur le terrain, dégrader le terrain, il ne faut pas oublier qu'une fois qu'ils sont partis, il y a le terrain nettoyé, mais que en fonction de l'état sanitaire du terrain, et s'il y a des élevages de bêtes, l'ARS peut leur interdire d'exploiter le terrain pour broutage par leurs animaux pendant 3 jusqu'à 3 ans.
2: Et les renforts saisonniers, ce sont aussi 120 nageurs sauveteurs de la SNSM chargés actuellement de la surveillance des plages du pays royanais. Un début de saison soutenu, les pompiers de Charente-Maritime sont sur le pied de guerre. Après les épisodes de canicule et de fortes chaleurs, les incendies mettent à rude épreuve les soldats du feu du département. 2 zones sont en vigilance très sévère, la bande littorale et le massif de la Lande, dans le sud de la Charente-Maritime. Le reste du département est un risque sévère, un niveau de vigilance qui intervient alors que le début de saison a déjà été chargé pour les sapeurs-pompiers. Nous ferons le point tout à l'heure avec le commandant Loïc Morin. La coordination rurale plutôt satisfaite après l'adoption de la loi d'urgence agricole à l'Assemblée nationale, en particulier sur le sujet de l'eau. Une belle avancée pour le stockage, dit Hubert Elie, puisqu'en effet le texte fixe un objectif, doubler les volumes de réserves pour l'agriculture d'ici 2035. La profession subit d'ailleurs actuellement les restrictions de consommation d'eau à usage agricole dans notre département, plus ou moins fortes selon les bassins. Malgré la sécheresse, Hubert Elie espère bien que les autorités ne fermeront pas complètement le robinet.
0: Merci Emmanuel. Allons prendre le bateau direction la météo marine.
2: Il n'y a pas de bulletin météo spécial. Nous avons un anticyclone 1036 hectopascal à l'ouest de l'Irlande. Les prévisions pour cette nuit, vent de secteur nord 4 à 5 Beaufort, une mer peu agitée, une houle de nord à nord-ouest 0,50 m à 1 m, un ciel voilé avec une bonne visibilité. Pour demain, vent de secteur nord-est 3 à 5 Beaufort, une mer peu agitée, une houle de nord-ouest 0,50 m à 1 m, un ciel ensoleillé avec toujours une bonne visibilité. À Royan, demain, la mer haute à 13h06 sera basse à 19h01, coefficient de marée 40 et 37.
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2: A tout à l'heure, 18h15, 19h15, retour de la musique, la grande débauche avec Pierre.
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0: Et on repart ici dans votre grande débauche de l'été avec dans 3 minutes Shania Twain en souvenir des années 2000. Et tout de suite, on écoute Bébé Recha avec son nouveau titre New Religion. Soyez les bienvenus sur Demoiselle, bonnes vacances.

0: Sur Demoiselle, tous les jours, vous avez le meilleur des décennies et à l'instant, le meilleur des années 2000. C'était Shania Twain.
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0: 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Côté musique, la suite Michael Jackson et Jérémy Frérot et tout de suite, c'est l'heure de retrouver Cyril pour quelques idées de sortie pour demain.
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2: Bonsoir à tous pour demain, jeudi 23 juillet, avec les nuits musicales de Saint-Georges d'Oléron qui accueillent les virtuoses de Cologne pour un concert exceptionnel au programme les plus grands chefs-d'œuvre de la musique classique, accompagné de célèbres musiques de films. Rendez-vous demain soir en l'église de Saint-Georges d'Oléron, 21h, tarif de 25 à 27 euros. Toutes les infos par téléphone 06 34 08 82 70. À l'Abri-les-Bains, les peintres investissent la place Gaston Robert à l'occasion de la manifestation Les peintres dans la rue. Venez admirer les artistes en plein travail et découvrir leur création demain matin, animation gratuite. Les Échappées avec les Gaillardes, c'est un théâtre en plein air musical et festif inspiré de Chat Noir, Chat Blanc dans un village charentais. Deux amoureux tentent d'échapper à un mariage forcé au cœur d'une famille complètement déjantée. Rendez-vous demain à 20h au pont Transborder à Rochefort, participation libre. Repas et marché fermier du côté de Sainte à Chagnier, rendez-vous dès 18h pour une soirée conviviale. Composez votre repas avec des produits locaux, dîner sur place, entre amis ou en famille, puis profitez du concert en plein air du groupe New Entity, entrée libre. En Pays Rouennais, bougez tout l'été, rendez-vous dès 20h sur la place de Verdun à Saint-Georges-de-Didonne, comme chaque jeudi soir pour une soirée Zumba gratuite et ouverte à tous. À 21h30, vivez un concert pas comme les autres dans le cadre d'un violon sur la ville. Les pianistes Yvan Cassard et Marco Point s'affrontent lors d'une spectaculaire battle de piano, arbitrée avec humour par Alex Jaffray. Rendez-vous musical unique face à la mer, c'est au Garden Tennis demain soir, 21h30. À 21h30, direction également la Pinède à la Palmyre, le groupe Une Touche d'Optimisme vous embarque dans un concert mêlant chansons intimistes et festives. Ambiance chaleureuse, pleine d'énergie demain soir sur la scène de la Pinède à la Palmyre, 21h30. On termine avec à 21h, rendez-vous à Vaux-sur-Mer dans le cadre des Jeudis de Nozan. Profitez du concert gratuit de Bonneville sur la promenade de Nozan. Voilà pour quelques rendez-vous, très belle soirée, à demain.

0: le roi de la pop sur Demoiselle en sortie de plage, ou alors vous rentrez à la maison après le boulot. C'était Stranger in Moscow, 17h39 dans votre grande débauche de l'été. Et on prend la direction du casino.
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0: Tiens, je vous parlais de plage il y a quelques secondes. Bah, peut-être que demain, c'est le programme pour vous. Bah, on va s'intéresser à la météo des plages pour demain. Ça sera dans 10 minutes. Et côté musique, on a le meilleur pour vous là en Charente-Maritime. Madonna et Sabrina Carpenter. C'est ce qui arrive dans les prochaines secondes avec Bring Your Love. Bonnes vacances.
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0: Madonna et Sabrina Carpenter à l'instant sur Demoiselle et le titre Bring Your Love. Un petit point sur l'info, trafic, la circulation très très compliquée si vous êtes dans Rochefort, là entre Rochefort et Échillé. La situation est quasiment à l'arrêt, donc il faut prendre son mal en patience. Bah justement, ce mal en patience, on va le faire en musique dans un instant avec le nouveau Sienna Spyro. Et tout de suite, c'est votre météo des plages pour la journée de demain.
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2: Et on s'arrête à Saint-Georges de Didonne, plage centrale. En fait, c'est la plage des Tuiles Bleues qui est à proximité immédiate du centre-ville de Saint-Georges. Saint-Georges de Didonne, bien sûr, à côté de Royan. Le ciel sera bleu demain, température 32 degrés sous le parasol, ressenti 35 degrés l'après-midi. Vent de nord-est modéré, l'indice du V sera de 8, chapeau, t-shirt, lunettes de soleil et crème à fort indice à renouveler toutes les deux heures et surtout à renouveler une fois que vous êtes allé vous baigner. La mer sera haute demain à 13h14 pour être basse à 19h09, coefficient 42. L'état de la mer, elle sera belle, houle de 10 à 30 cm seulement, et en plus la température de l'eau, très agréable, comptez 23 degrés. 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Bonnes vacances à l'écoute des programmes de Demoiselle, et surtout, bonne plage.
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0: En Charente-Maritime, je vous souhaite une excellente soirée avec nous ici sur Demoiselle Côté Musique. On repart avec Amir et Charlotte Cardin, il est déjà 18h.
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0: Et à 18h, c'est l'heure de retrouver l'info nationale et internationale, les tout derniers développements, aux côtés d'Arthur Leroux.

0: de Bordeaux aux deux sapeurs-pompiers décédés justement en intervention. La cérémonie se tiendra sur le parvis de l'hôtel de ville. À l'international, Donald Trump a menacé l'Iran de frapper des ponts et des centrales électriques si de nouveaux navires étaient attaqués dans le détroit d'Ormuz. La conséquence directe en France de ces tensions, c'est la hausse des prix du pétrole. Total Energy a donc réagi et rétabli le plafonnement de ses carburants. L'essence sera vendue au maximum 1,99€ le litre et le diesel 2,25€ dans toutes ses stations-service. Le FMI appelle la France à engager un assainissement budgétaire crédible afin de ramener le déficit public sous les 3% du PIB d'ici 2029. L'institution estime que les efforts actuels sont insuffisants et recommande de nouvelles économies. Et la ministre de la Transition écologique, Monique Barbu, a annoncé comme convenu sa démission après l'adoption de la loi d'urgence agricole, réautorisant notamment un pesticide controversé. Sa démission doit désormais être acceptée par Emmanuel Macron. On continue ce flash avec la Chine qui menace la France de mesures de rétorsion après l'adoption de la loi contre l'ultra fast fashion. Pékin juge ce texte qui cible notamment Shein, Temu ou encore AliExpress discriminatoire et contraire aux règles de l'Organisation mondiale du commerce dénonçant une entrave au libre-échange. Et enfin du sport et du cyclisme, Jasper Philipsen s'est imposé sur la 17e étape du Tour de France en devançant au sprint Mauro Schmidt et Olaf Koil. Tadej Pogacar reste en jaune.
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0: Demoiselle, elle a été nommée artiste féminine de l'année. C'était au 41e Victoire de la Musique. Charlotte Cardin à l'instant, avec son nouveau titre The Way We Touch. Vous êtes peut-être en train de nous écouter du côté du pays royanais là en ce moment. Eh bien, ce soir, Saint-Palais va vibrer au rythme des escales saint-palaisiennes.
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0: Direction la pointe de la Grande Côte de 19h à 23h30 pour une soirée chill and dance face à l'océan. C'est l'un des 8 rendez-vous artistiques qui rythment l'été du côté de Saint-Palais entre spectacles vivants et patrimoine local. L'entrée, elle est libre. Les escales donc saint-palaisiennes, c'est ce soir pointe de la Grande Côte et c'est jusqu'à minuit. Et nous, on va revenir dans un instant avec votre journal de l'info d'ici. Ça sera à 18h15 aux côtés d'Emmanuel Bidot. Et côté musique, c'est Amir dans une seconde avec son titre à l'imparfaite. Bonne soirée.
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0: Alain Parfaite sur Demoiselle, c'était le nouveau titre d'Amir.
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0: Belle soirée en Charente-Maritime avec votre grande débauche de l'été. Il est à 18h15. Dans un instant, eh bien, on va danser sur le titre de Carole J. Pour l'instant, eh bien, c'est l'heure de s'intéresser à l'info d'ici. C'est votre journal aux côtés d'Emmanuel Bidot.
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4: Les renforts estivaux à pied d'œuvre à Royan, parmi les priorités fixées, les campements illicites de gens du voyage et la sécurité des soirées festives type summer show pour les policiers. Les sapeurs-pompiers fortement sollicités depuis le mois de juin entre les canicules, la sécheresse en cours et les risques d'incendie très sévères. Et puis la coordination rurale de la Charente-Maritime satisfaite de l'adoption de la loi d'urgence agricole sur le sujet de l'eau en particulier. Le coprésident Hubert Elly est favorable à la création de bassines à taille humaine. La météo, un ciel ensoleillé, des températures chaudes ce jeudi. Et tout d'abord à Rochefort, un serial filou des restaurants arrêté par la police nationale. L'homme a été interpellé pour pas moins de 4 faits similaires dans 3 restaurants différents. Jeudi dernier, l'individu qui est à la retraite est arrêté pour une filouterie d'aliments pour un montant de 18 euros. Il avait commis les mêmes faits dans un autre restaurant quelques jours plus tôt. Au policier, il explique qu'il ne perçoit pas encore sa pension de retraite et qu'il ne peut pas régler l'addition. Il écope alors d'un avertissement pénal probatoire avec une audience le 16 septembre. Rebelote, le lendemain, vendredi, la police intervient pour un différend commercial. Le même homme refuse de régler un repas copieux de 79 euros dans un autre restaurant. Deuxième ordonnance pénale avec audience pour le 2 octobre. Et rebelote 2 jours plus tard, dimanche dernier. Le retraité recommence dans un autre restaurant pour un montant de 46 euros. Pas d'ordonnance pénale cette fois, mais une convocation devant le tribunal correctionnel de La Rochelle-Rochefort le 18 décembre prochain. Plus difficile à digérer. À Royan, les grandes soirées festives et les campements illicites de gens du voyage parmi les priorités de la saison estivale pour les renforts policiers. Des attentions particulières soulignées à l'occasion d'une cérémonie d'accueil organisée dans les jardins de la mairie de Royan ce mardi soir. La capitale de la Côte de Beauté ainsi que l'ensemble de la zone police, soit Saint-Georges-de-Didonne, Vaux-sur-Mer et Saint-Palais, bénéficient du renfort d'une demi-compagnie de la CRS 20 de Limoges. Les gardiens de la paix seront présents jusqu'au 20 août. Des effectifs chargés de la tranquillité publique, la surveillance des grands événements comme le violon sur le sable et le feu d'artifice du 15 août et de la sécurité routière. Parmi les priorités soulignées par Philippe Cussac, adjoint au maire chargé de la sécurité, les summer shows, des soirées festives qui cartonnent et qui attirent des milliers de jeunes mais qui ne sont pas sans risque. Philippe Cussac.
5: Nous avons organisé mairie de Royan 4 summer shows. C'est bizarre, Royan sur la plage. Alors ça, c'est fait pour attirer effectivement des jeunes qui ne sont pas encore admis en boîte de nuit et qui, voilà, l'occasion de danser, de se faire plaisir sur la plage avec façon David Guetta, voilà. Donc on en est très prudent parce qu'on a toujours 5-6 000 personnes sur la plage qui sont 90% des jeunes. Je vais faire un premier cercle autour du podium qui danse et très investi. Un deuxième cercle de gens un peu plus attentifs, souvent des parents qui viennent accompagner les gamins. Et puis un troisième cercle sur lequel on doit avoir un œil particulier, il pourrait profiter de la nuit sur la plage pour s'y aventurer. Et là, bon, là, c'est plutôt une prévention de la présence de prédateurs, je veux dire, auprès d'un public très jeune.
4: Autre sujet de préoccupation pour Philippe Cussac, qui est aussi vice-président de la communauté d'agglomération Royan Atlantique chargée de l'accueil des gens du voyage, les campements illicites. On en compte 4 actuellement. Les renforts saisonniers, ce sont aussi 120 nageurs sauveteurs de la SNSM chargés actuellement de la surveillance des plages du pays royanais. Un début de saison soutenu, les pompiers de Charente-Maritime sur le pied de guerre. Après les épisodes de canicule et de forte chaleur, les incendies mettent à rude épreuve les soldats du feu du département. Une zone de la Charente-Maritime est en vigilance très sévère, la bande littorale. Le reste du département est en risque sévère. Un niveau de vigilance qui intervient alors que le début de saison a déjà été bien chargé pour les sapeurs-pompiers, comme le confie le commandant Loïc Morin, responsable de la communication aux SDIS de Charente-Maritime.
6: Depuis le mois de juin, nous avons lutté à peu près sur 400 feux d'espaces naturels ou de forêts. Donc ces 400 feux correspondent à des feux de champs, des feux de chaumes, des feux de haies, des feux de bordure de route ou des feux de forêt comme nous avons eu récemment à Saint-Palais de Négrignac qui a parcouru 23 hectares et qui était parti à 2h du matin le 21. Nous avons un début de saison soutenu. Notamment lié à la sécheresse, hein, aux conditions météorologiques. Donc effectivement, depuis le mois de juin, nous avons eu près de 400 feux d'espaces naturels ou de forêts, ce qui correspond à 2% de plus par rapport à l'année dernière sur la même période. Mais en parallèle, les sapeurs-pompiers de la Charente-Maritime font aussi face à un accroissement du secours à personne, notamment sur la période du 21 juin, la semaine du 21 juin, lorsque nous étions en canicule rouge sur le département.
4: Et face à un risque très important d'incendie, le commandant Morin rappelle l'importance du respect des consignes et des interdictions. Pas de feu en forêt que ce soit pour allumer une cigarette, un barbecue, un écobuage, un feu d'artifice. Autre interdiction, pas de l'utilisation d'engins agricoles dans la forêt. La moindre étincelle peut déclencher un incendie majeur. La coordination rurale plutôt satisfaite après l'adoption de la loi d'urgence agricole à l'Assemblée nationale, en particulier sur le sujet de l'eau. Une belle avancée pour le stockage, dit Hubert Elie, co-président, puisqu'en effet le texte fixe un objectif: doubler les volumes de réserves pour l'agriculture d'ici 2035. La profession subit d'ailleurs actuellement des restrictions de consommation d'eau à usage agricole dans notre département, plus ou moins fortes selon les bassins. Malgré la sécheresse, Hubert Elie espère bien que les autorités ne fermeront pas complètement le robinet.
7: Si nous, tout ce qu'on a mis en terre, vous arrêtez d'arroser à cette période-là, tout va cramer, donc il y aura zéro récolte, et qui dit zéro récolte dit pas de rentrée d'argent pour payer et les négociants, les fournisseurs d'engrais, de semences, etc. quoi. L'exploitation qui périclite et qui meurt, quoi. Quand vous avez fait tous les travaux de mise en terre, de préparation des sols, mise en terre, apport d'engrais et arrosage, et que à un moment donné on vous dit stop, on arrête tout, la culture elle comprend pas. Il va bien falloir à un moment donné que soit le gars il décide d'arrêter, et auquel cas il est condamné, soit il refuse d'obéir et il sauve sa culture et son exploitation.
4: Hubert Elie, qui n'est pas favorable à la construction des décriées méga-bassines, il prône lui la création de bassines à dimension humaine, comme des étangs bordés d'arbres. Le coprésident de la coordination rurale s'inquiète fortement des résultats des récoltes qui sont pour l'instant mauvais. Il compte sur le soutien de l'État pour aider les agriculteurs les plus en difficulté. Le préfet a justement pris un nouvel arrêté ce mercredi pour les usages d'irrigation agricole. Le bassin de la Boutonne supra passe en niveau d'alerte crise, niveau alerte renforcée sur les bassins de la Charente-Aval, Bruant, du Marais Nord, de Rochefort et du Marais Sud. Et enfin, niveau alerte sur le bassin de la Gère de Vise. À Royan, les élus inaugurent ce jeudi le refuge LPO du Vallon de Ration. Un événement en présence d'Alain Bougrain-Dubourg, l'emblématique président de la Ligue pour la protection des oiseaux. Nous y reviendrons. Et maintenant, vos loisirs pour ce jeudi dans Quartier d'été.
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4: En Pays Marais-Oléron, à Saint-Georges-d'Oléron, dans le cadre des spectacles équestres de la Guivary, Fredo et Clarisse des Ogres de Barbac jouent en live lors de la soirée. Ça commence à 19h30. En Pays Rochefort et à Rochefort, les Gaillardes, troupe de théâtre à vélo, jouent leur spectacle Les Échappés au pont transbordeur à 20h. En Pays Rouennais, à Vaux-sur-Mer, dans le cadre des Jeudis de Nozan, concert de Bonneville, un chanteur accompagné de son guitariste. C'est à 21h à la promenade de Nozan. Et puis en Pays Sainté, à Sainte, les appareils vagabonds de la ville de Sainte sont dans le quartier Les Mouchers. Rendez-vous de 19h à 20h au chemin des Éperviers.
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4: Et il est temps de passer à la météo.
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4: Et grand beau toujours.
0: Exactement, Emmanuel, hein, toujours du beau temps pour demain, toujours pas de pluie à l'horizon. Le petit air frais de demain matin va faire du bien avant l'arrivée des températures estivales dans l'après-midi. Et toujours ce vent de secteur est qui va souffler aux alentours des 45 km/h. Si vous êtes à Saint-Georges-de-Léron, vous aurez 30 degrés. À Marseille, on relèvera 32, 33. À Jonzac, La Rochelle, Saint-Sulpice-de-Roye, Saint-Nazaire sur Charente et puis jusqu'à 34 attendu à Port-d'Envaux et à Varèse. Le week-end, lui, s'annonce beau pour samedi et on parlait de pluie, bah visiblement d'après les cartes de Météo France, quelques gouttes attendues pour dimanche.
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4: Merci d'avoir suivi cette édition. Très bonne soirée sur Demoiselle.
0: Oui, hein, vous écoutez la plus belle des radios, la radio de vos vacances en Charente-Maritime. On est là à la sortie de la plage après votre journée de boulot. Avec dans un instant quelques idées de sortie aux côtés de Cyril. Et tout de suite, montez le son, c'est Carole J, 18h27.

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0: 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Je vous souhaite bonne chance et dans un instant on va revenir avec Janet Jackson et le nouveau Tibbs. Et tout de suite c'est Cyril Thomas pour l'agenda loisir.
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2: Bonsoir à tous pour demain, jeudi 23 juillet, avec les nuits musicales de Saint-Georges d'Oléron qui accueillent les virtuoses de Cologne pour un concert exceptionnel au programme les plus grands chefs-d'œuvre de la musique classique, accompagné de célèbres musiques de films. Rendez-vous demain soir en l'église de Saint-Georges d'Oléron, 21h, tarif de 25 à 27 euros. Toutes les infos par téléphone 06 34 08 82 70. À l'Abri-les-Bains, les peintres investissent la place Gaston-Robert à l'occasion de la manifestation Les peintres dans la rue. Venez admirer les artistes en plein travail et découvrir leur création demain matin, animation gratuite. Les Échappées avec les Gaillardes, c'est un théâtre en plein air musical et festif inspiré de Chat Noir, Chat Blanc dans un village charentais. Deux amoureux tentent d'échapper à un mariage forcé au cœur d'une famille complètement déjantée. Rendez-vous demain à 20h au pont Transborder à Rochefort, participation libre. Repas et marché fermier du côté de Sainte à Chagnier, rendez-vous dès 18h pour une soirée conviviale. Composez votre repas avec des produits locaux, dîner sur place, entre amis ou en famille, puis profitez du concert en plein air du groupe New Entity, entrée libre. En Pays Rouennais, bougez tout l'été, rendez-vous dès 20h sur la place de Verdun à Saint-Georges-de-Didonne, comme chaque jeudi soir pour une soirée Zumba gratuite et ouverte à tous. À 21h30, vivez un concert pas comme les autres dans le cadre d'un violon sur la ville. Les pianistes Yvan Cassard et Marco Point s'affrontent lors d'une spectaculaire battle de piano, arbitrée avec humour par Alex Jaffray. Rendez-vous musical unique face à la mer, c'est au Garden Tennis demain soir, 21h30. À 21h30, direction également la Pinède à la Palmyre, le groupe Une Touche d'Optimisme vous embarque dans un concert mêlant chansons intimistes et festives. Ambiance chaleureuse, pleine d'énergie demain soir sur la scène de la Pinède à la Palmyre, 21h30. On termine avec à 21h, rendez-vous à Vaux-sur-Mer dans le cadre des Jeudis de Nozan. Profitez du concert gratuit de Bonne Ville sur la promenade de Nozan. Voilà pour quelques rendez-vous, très belle soirée, à demain.
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0: Demoiselle, on est dans les souvenirs des années 90. Ce soir, 1995, avec Janet Jackson et son titre Whoops Now. 18h39, on s'arrête du côté de Sainte. Et oui, puisque demain, c'est l'heure de l'apéro avec les apéros vagabonds qui font leur grand retour.
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0: Rendez-vous donc demain de 19h à 20h, ça va se passer dans le quartier des Mouchers. La municipalité vient à votre rencontre pour un moment convivial entre voisins. Venez trinquer avec vos élus, papoter avec ceux qui vivent à côté de chez vous dans une ambiance simple et chaleureuse. C'est en accès libre, c'est donc demain, 19h, quartier des Mouchers. Les apéros vagabonds vous attendent. Dans un instant, on va écouter Boulevard des Arts et Carbone avec leur nouveau titre « C'est pas si facile ». Et tout de suite, eh bien, si vous restez à la maison, c'est l'heure de retrouver le programme télé avec Romain Sentier.
2: Le programme télé. Ce soir sur TF1, Patrick Timsit, Thierry Lhermitte, un Indien dans la ville. Tout cela, je te le donnerai. C'est un téléfilm qui vous attend ce soir sur France 2. France 3, Secret d'Histoire, Stéphane Bern parle d'Arthur et les Chevaliers de la Table Ronde. Canal pour les abonnés, la tournée du trio. Jérémy Ferrari, Arnaud de sa mère, Baptiste Le Caplain dans toute leur splendeur. M6, j'en connais un rayon. 50 candidats vont se retrouver confrontés à des situations inspirées du quotidien de tout consommateur. Bon sens, flair et astuces sont indispensables pour prendre les bonnes décisions d'achat. Et le plus malin va remporter jusqu'à 20 ans de course. Julien Courbet est ici présent pour ce rendez-vous ce soir. J'en connais un rayon sur M6. W9, enquête d'action, alcool, chute, accident de la route, urgence en Bretagne. TMC, l'agence, nouvelle destination. Et puis enfin, pour être tout à fait complet sur TF1 série film, la comédie Débarquement immédiat. Voilà, je vous laisse faire votre choix et par avance, une excellente soirée devant votre télévision.
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0: 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Boulevard des Arrêts Carbone sur Demoiselle, c'était à l'instant leur nouveau titre, c'est pas si facile.
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0: Vous êtes peut-être encore au boulot là, 18h49, bah plein de courage à vous. Si vous êtes dans les voitures, eh bien évidemment on est prudent là, si on doit rentrer à la maison dans un instant. Benson Boone avant les infos à 19h et tout de suite c'est l'heure de retrouver votre météo marine pour la journée de demain jeudi. Et c'est présenté par Emmanuel Bidot qui nous a rejoint.
2: Il n'y a pas de bulletin météo spécial, nous avons un anticyclone 1036 hectopascal à l'ouest de l'Irlande. Les prévisions pour cette nuit, vent de secteur nord 4 à 5 Beaufort, une mer peu agitée, une houle de nord à nord-ouest 0,50 m à 1 m, un ciel voilé avec une bonne visibilité. Pour demain, vent de secteur nord-est 3 à 5 Beaufort, une mer peu agitée, une houle de nord-ouest 0,50 m à 1 m, un ciel ensoleillé avec toujours une bonne visibilité. À Royan, demain, la mer haute à 13h50. 6 sera basse à 19h01, coefficient de marée 40 et 37.
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0: en Charente-Maritime. Merci d'avoir choisi la radio de votre été avec à suivre sur Demoiselle Ariana Grande et le dernier Indochine. Bonne soirée, il est 19h.
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0: L'actu nationale et internationale de ce mercredi, eh bien on fait le point tout de suite avec Arthur Leroux.

0: ont perdu la vie en intervention. La cérémonie se tiendra sur le parvis de l'hôtel de ville. Monique Barbu reste finalement ministre de la Transition écologique après avoir envisagé de démissionner en réaction à la loi d'urgence agricole et à la réintroduction possible de certains pesticides. À la demande d'Emmanuel Macron, elle a accepté de poursuivre sa mission. Dans l'Essonne, 12 enfants âgés de 4 mois à 7 ans ont été découverts enfermés dans une voiture dans un garage lors d'un contrôle de la PMI. Les deux assistantes maternelles qui n'étaient autorisées à accueillir que 4 enfants ont été mises en examen et seront jugées en septembre pour mise en danger de mineurs. À l'international, Donald Trump a menacé l'Iran de frapper des ponts et des centrales électriques si de nouveaux navires étaient attaqués dans le détroit d'Ormuz. Conséquence directe de ces tensions en France, la hausse des prix du pétrole. Total Energy a donc réagi et rétabli le plafonnement de ses carburants. L'essence sera vendue au maximum 1,99€ le litre et le diesel 2,25€, et ce dans toutes les stations-service. On poursuit avec le FMI qui appelle la France à engager un assainissement budgétaire crédible afin de ramener le déficit public sous les 3% du PIB d'ici 2029. L'institution estime que les efforts actuels sont insuffisants et recommande de nouvelles économies. Et enfin, du sport et du cyclisme, Jasper Philipsen s'est imposé sur la 17e étape du Tour de France en devançant au sprint Mauro Schmidt et Olaf Koil, ses compagnons d'échappée. Tadej Pogacar reste en jaune. Voilà pour l'essentiel de l'actualité. Je vous souhaite une excellente soirée à notre écoute.
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0: nouveau soleil, c'est le nouveau titre d'Indochine sur Demoiselle. Ce soir et demain, eh bien, l'île d'Oléron vibre au son du chant des cabanes.
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0: Rendez-vous dans les jardins de la maison éco-paysanne à Grand Village jusqu'à 23h pour ce soir et pareil pour demain. Au programme, 4 concerts qui font dialoguer Mozart, Piazzolla, jazz et tango avec le quatuor Kaija. Et puis il y aura également les musiciens du groupe Poison Fantôme. Et puis demain soir, la soirée se terminera par un bal musette en accès libre pour tous les danseurs. Vous avez toutes les infos et les réservations sur ce festival sur festival-lechampdescabanes.fr. Et Demoiselle à Grand Village, merci de nous écouter tous les jours sur le 107 et l'appli Demoiselle FM qui, je vous le rappelle, est totalement gratuite. Vous restez avec nous, la suite en ce mercredi soir avec votre journal à 19h15 et puis côté musique, le nouveau Ariana Grande dans une seconde, à tout de suite.
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0: Merci de passer votre été avec nous en Charente-Maritime, là dans les voitures, avec à l'instant le nouveau Ariana Grande. Je vous dis pour ma part à demain, 16h, pour une nouvelle de Grande Débauche de l'été. Et côté musique, dans un instant, c'est 100% hit avec Sabrina Carpenter et le dernier Taylor Swift. Et tout de suite, avec un petit peu de retard, à 19h17, c'est l'heure de retrouver le journal de l'info d'ici aux côtés d'Emmanuel Bidot. À demain.
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3: Les renforts estivaux à pied d'œuvre à Royan, parmi les priorités fixées, les campements illicites de gens du voyage et la sécurité des soirées festives type summer show pour les policiers. Les sapeurs-pompiers fortement sollicités depuis le mois de juin entre les canicules, la sécheresse en cours et les risques d'incendie très sévères. Et puis la coordination rurale de la Charente-Maritime satisfaite de l'adoption de la loi d'urgence agricole sur le sujet de l'eau en particulier. Le coprésident Hubert Elie est favorable à la création de bassines à taille humaine. La météo, un ciel ensoleillé, des températures chaudes ce jeudi. Et tout d'abord à Rochefort, un serial filou des restaurants arrêté par la police nationale. L'homme a été interpellé pour pas moins de 4 faits similaires dans 3 restaurants différents. Jeudi dernier, l'individu qui est à la retraite est arrêté pour une filouterie d'aliments pour un montant de 18 euros. Il avait commis les mêmes faits dans un autre restaurant quelques jours plus tôt. Au policier, il explique qu'il ne perçoit pas encore sa pension de retraite et qu'il ne peut pas régler l'addition. Il écope alors d'un avertissement pénal probatoire avec une audience le 16 septembre. Rebelote, le lendemain, vendredi, la police intervient pour un différend commercial. Le même homme refuse de régler un repas copieux de 79 euros dans un autre restaurant. Deuxième ordonnance pénale avec audience pour le 2 octobre. Et rebelote, 2 jours plus tard, dimanche dernier, le retraité recommence dans un autre restaurant pour un montant de 46 euros. Pas d'ordonnance pénale cette fois, mais une convocation devant le tribunal correctionnel de La Rochelle-Rochefort le 18 décembre prochain. Plus difficile à digérer. À Royan, les grandes soirées festives et les campements illicites de gens du voyage parmi les priorités de la saison estivale pour les renforts policiers. Des attentions particulières soulignées à l'occasion d'une cérémonie d'accueil organisée dans les jardins de la mairie de Royan ce mardi soir. La capitale de la Côte de Beauté ainsi que l'ensemble de la zone police, soit Saint-Georges-de-Didonne, Vaux-sur-Mer et Saint-Palais, bénéficient du renfort d'une demi-compagnie de la CRS 20 de Limoges. Les gardiens de la paix seront présents jusqu'au 20 août. Des effectifs chargés de la tranquillité publique, la surveillance des grands événements comme le violence sur le sable et le feu d'artifice du 15 août et de la sécurité routière. Parmi les priorités soulignées par Philippe Cussac, adjoint au maire chargé de la sécurité, les summer shows, des soirées festives qui cartonnent et qui attirent des milliers de jeunes mais qui ne sont pas sans risque. Philippe Cussac.
4: Nous avons organisé mairie de Royan 4 summer shows. Bah, c'est Ibiza, Royan sur la plage. Alors ça, c'est fait pour attirer effectivement des jeunes qui ne sont pas encore admis en boîte de nuit et qui, voilà, l'occasion de danser, de se faire plaisir sur la plage avec façon David Guetta, voilà. Donc on en est très prudent parce qu'on a toujours 5-6 000 personnes sur la plage qui sont 90% des jeunes. Je vais faire un premier cercle autour du podium qui danse et très investi. Un deuxième cercle de gens un peu plus attentifs, souvent des parents qui viennent accompagner les gamins. Et puis un troisième cercle sur lequel on doit avoir un œil particulier, qui pourrait profiter de la nuit sur la plage pour s'y aventurer. Et là, bon, là, c'est plutôt une prévention de la présence de prédateurs, je veux dire, auprès d'un public très jeune.
3: Autre sujet de préoccupation pour Philippe Cussac, qui est aussi vice-président de la communauté d'agglomération Royan Atlantique chargée de l'accueil des gens du voyage, les campements illicites. On en compte 4 actuellement. Les renforts saisonniers, ce sont aussi 120 nageurs sauveteurs de la SNSM chargés actuellement de la surveillance des plages du pays royanais. Un début de saison soutenu, les pompiers de Charente-Maritime sur le pied de guerre après les épisodes de canicule et de forte chaleur. Les incendies mettent à rude épreuve les soldats du feu du département. Une zone de la Charente-Maritime est en vigilance très sévère, la bande littorale. Le reste du département est en risque sévère. Un niveau de vigilance qui intervient alors que le début de saison a déjà été bien chargé pour les sapeurs-pompiers, comme le confie le commandant Loïc Morin, responsable de la communication au SDIS de Charente-Maritime.
5: Depuis le mois de juin, nous avons lutté à peu près sur 400 feux d'espace naturel ou de forêt. Donc ces 400 feux correspondent à des feux de champs, des feux de chaume, des feux de haies, des feux de bordure de route ou des feux de forêt comme nous avons eu récemment à Saint-Palais de Négrignac qui a parcouru 23 hectares et qui était parti à 2h du matin le 21. Nous avons un début de saison soutenu. Notamment lié à la sécheresse, hein, aux conditions météorologiques. Donc effectivement, depuis le mois de juin, nous avons eu près de 400 feux d'espace naturel ou de forêt, ce qui correspond à 2% de plus par rapport à l'année dernière sur la même période. Mais en parallèle, les sapeurs-pompiers de la Charente-Maritime font aussi face à un accroissement du secours à personne, notamment sur la période du 21 juin, la semaine du 21 juin, lorsque nous étions en canicule rouge sur le département.
3: Et face à un risque très important d'incendie, le commandant Morin rappelle l'importance du respect des consignes et des interdictions. Pas de feu en forêt que ce soit pour allumer une cigarette, un barbecue, un écobuage, un feu d'artifice. Autre interdiction, pas de l'utilisation d'engins agricoles dans la forêt. La moindre étincelle peut déclencher un incendie majeur. La coordination rurale plutôt satisfaite après l'adoption de la loi d'urgence agricole à l'Assemblée nationale, en particulier sur le sujet de l'eau. Une belle avancée pour le stockage, dit Hubert Elie, coprésident, puisqu'en effet le texte fixe un objectif: doubler les volumes de réserves pour l'agriculture d'ici 2035. La profession subit d'ailleurs actuellement des restrictions de consommation d'eau à usage agricole dans notre département, plus ou moins fortes selon les bassins. Malgré la sécheresse, Hubert Elie espère bien que les autorités ne fermeront pas complètement le robinet.
6: Si nous, tout ce qu'on a mis en terre, vous arrêtez d'arroser à cette période-là, tout va cramer, donc il y aura zéro récolte, et qui dit zéro récolte dit pas de rentrée d'argent pour payer et les négociants, les fournisseurs d'engrais, de semences, etc. quoi. L'exploitation qui périclite et qui meurt, quoi. Quand vous avez fait tous les travaux de mise en terre, de préparation des sols, mise en terre, apport d'engrais et arrosage, et que à un moment donné on vous dit stop, on arrête tout, la culture elle comprend pas. Il va bien falloir à un moment donné que soit le gars il décide d'arrêter, et auquel cas il est condamné, soit il refuse d'obéir et il sauve sa culture et son exploitation.
3: Hubert Elie, qui n'est pas favorable à la construction des décriées méga-bassines. Il prône, lui, la création de bassines à dimension humaine, comme des étangs bordés d'arbres. Le coprésident de la coordination rurale s'inquiète fortement des résultats des récoltes qui sont pour l'instant mauvais. Il compte sur le soutien de l'État pour aider les agriculteurs les plus en difficulté. Le préfet a justement pris un nouvel arrêté ce mercredi pour les usages d'irrigation agricole. Le bassin de la Boutonne supra passe en niveau d'alerte crise, niveau alerte renforcée sur les bassins de la Charente-Aval, Bruant, du Marais Nord, de Rochefort et du Marais Sud. Et enfin, niveau alerte sur le bassin de la Gère-Devise. À Royan, les élus inaugurent ce jeudi le refuge LPO du Vallon de Ration. Un événement en présence d'Alain Bougrain-Dubourg, l'emblématique président de la Ligue pour la protection des oiseaux. Nous y reviendrons. Et maintenant, vos loisirs pour ce jeudi dans Quartier d'été.
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3: En Pays Marais-Oléron, à Saint-Georges-d'Oléron, dans le cadre des spectacles équestres de la Guivary, Fredo et Clarisse des Ogres de Barbac jouent en live lors de la soirée. Ça commence à 19h30. En Pays Rochefort et à Rochefort, les Gaillards de troupe de théâtre à vélo jouent leur spectacle Les Échappés au pont transbordeur à 20h. En Pays Rouennais, à Vaux-sur-Mer, dans le cadre des Jeudis de Nozan, concert de Bonneville, un chanteur accompagné de son guitariste. C'est à 21h à la promenade de Nozan. Et puis en Pays Saintet, à Sainte, les apparéros vagabonds de la ville de Sainte sont dans le quartier Les Mouchers. Rendez-vous de 19h à 20h au chemin des Éperviers.
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3: Et il est temps de passer à la météo.
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3: Et grand beau toujours.
0: Exactement Emmanuel, toujours du beau temps pour demain, toujours pas de pluie à l'horizon. Le petit air frais de demain matin va faire du bien avant l'arrivée des températures estivales dans l'après-midi. Et toujours ce vent de secteur est qui va souffler aux alentours des 45 km/h. Si vous êtes à Saint-Georges-de-Léron, vous aurez 30 degrés. À Marseille, on relève à 32, 33. À Jonzac, La Rochelle, Saint-Sulpice-de-Royans, Saint-Nazaire-sur-Charente et puis jusqu'à 34 attendu à Port-d'Envaux et à Varèse. Le week-end, lui, s'annonce beau pour samedi et on parlait de pluie, visiblement d'après les cartes de Météo France, quelques gouttes attendues pour dimanche.
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3: Merci d'avoir suivi cette édition. Très bonne soirée sur Demoiselle.

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2: Allez, pour commencer, de la comédie française, c'est le nom du film, hein, avec par exemple Laurence Tucker qui est au casting, Pauline Clément également. Dans 3 heures, Nina dévoile sa première mise en scène à la comédie française. Mais dans l'agitation des dernières répétitions, rien ne se passe comme prévu. Retard, coup de stress, problème technique et problème d'ego secouent la troupe. Pourtant, Nina n'a pas d'autre choix que d'aller jusqu'au bout, car s'il y a bien une règle d'or à la comédie française, c'est qu'on n'annule pas. Commence alors une course contre la montre pour sauver la répétition. C'est une des comédies de l'année, ça s'appelle de la comédie française. À voir également cette semaine, Charlie et les kangourous. Après une panne de voiture, Chris, ancien présentateur météo vedette, se retrouve bloqué dans une petite ville reculée d'Australie. Il y fait la connaissance de Charlie, une petite fille aborigène de 12 ans, passionnée par les kangourous et qui partageait cet amour des animaux avec son père, aujourd'hui disparu. Une amitié improbable va alors se nouer entre eux. Ensemble, ils vont recueillir et soigner des bébés kangourous orphelins et leur offrir une seconde chance, une aventure qui transformera leur vie. C'est inspiré d'une incroyable histoire vraie. Hein. Ça s'appelle Charlie et les kangourous et c'est à voir au cinéma cette semaine. Et puis je vais finir par le film d'animation de la semaine. Il s'appelle La fille dans les nuages. D'ailleurs, il y a les voix françaises de Louane, de Jamel Debbouze, de Grégoire Ludig, également une plume magique qui rend réel tout ce qu'elle écrit, vient bouleverser la vie de Providence, 11 ans, et son cochon d'Inde, Airbag, doté de cet immense pouvoir, il s'envole pour un incroyable voyage. La fille dans les nuages sort cette semaine au cinéma. Je vous laisse faire votre choix et par avance, de belles sorties ciné à tous.
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1: Bonsoir à tous pour demain, jeudi 23 juillet, avec les nuits musicales de Saint-Georges d'Oléron qui accueillent les virtuoses de Cologne pour un concert exceptionnel au programme les plus grands chefs-d'œuvre de la musique classique, accompagné de célèbres musiques de films. Rendez-vous demain soir en l'église de Saint-Georges d'Oléron, 21h, tarif de 25 à 27 euros. Toutes les infos par téléphone 06 34 08 82 70. À l'Abri-les-Bains, les peintres investissent la place Gaston Robert à l'occasion de la manifestation Les peintres dans la rue. Venez admirer les artistes en plein travail et découvrir leur création demain matin. Animation gratuite. Les Échappées avec les Gaillardes, c'est un théâtre en plein air musical et festif inspiré de Chat Noir, Chat Blanc dans un village charentais. Deux amoureux tentent d'échapper à un mariage forcé au cœur d'une famille complètement déjantée. Rendez-vous demain à 20h au pont transbordeur à Rochefort, participation libre. Repas et marché fermier du côté de Sainte à Chagnier, rendez-vous dès 18h pour une soirée conviviale. Composez votre repas avec des produits locaux, dîner sur place, entre amis ou en famille, puis profitez du concert en plein air du groupe New Entity, entrée libre. En Pays Rouennais, bougez tout l'été, rendez-vous dès 20h sur la place de Verdun à Saint-Georges de Didonne, comme chaque jeudi soir pour une soirée Zumba gratuite et ouverte à tous. À 21h30, vivez un concert pas comme les autres dans le cadre d'un violon sur la ville. Les pianistes Yvan Cassard et Marco Point s'affrontent lors d'une spectaculaire battle de piano, arbitré avec humour par Alex Jaffray. Rendez-vous musical unique face à la mer, c'est au Garden Tennis demain soir, 21h30. À 21h30, direction également la Pinède à la Palmyre, le groupe Une Touche d'Optimisme vous embarque dans un concert mêlant chansons intimistes et festives. Ambiance chaleureuse, pleine d'énergie demain soir sur la scène de la Pinède à la Palmyre, 21h30. On termine avec à 21h, rendez-vous à Vaux-sur-Mer dans le cadre des Jeudis de Nozan. Profitez du concert gratuit de Bonneville sur la promenade de Nozan. Voilà pour quelques rendez-vous, très belle soirée, à demain.

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0: Le programme télé. Ce soir sur TF1, Patrick Timsit, Thierry Lhermitte, un Indien dans la ville. Tout cela, je te le donnerai. C'est un téléfilm qui vous attend ce soir sur France 2. France 3, Secret d'Histoire, Stéphane Bern parle d'Arthur et les Chevaliers de la Table Ronde. Canal pour les abonnés, la tournée du trio. Jérémy Ferrari, Arnaud de sa mère, Baptiste Le Caplain dans toute leur splendeur. M6, j'en connais un rayon. 50 candidats vont se retrouver confrontés à des situations inspirées du quotidien de tout consommateur. Bon sens, flair et astuces sont indispensables pour prendre les bonnes décisions d'achat. Et le plus malin va remporter jusqu'à 20 ans de course. Julien Courbet est ici présent pour ce rendez-vous ce soir. J'en connais un rayon sur M6. W9, enquête d'action, alcool, chute, accident de la route, urgence en Bretagne. TMC, l'agence, nouvelle destination. Et puis enfin, pour être tout à fait complet sur TF1 série film, la comédie Débarquement immédiat. Voilà, je vous laisse faire votre choix et par avance, une excellente soirée devant votre télévision.
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